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1: Il est déjà 4h08 précisément, je me doute que c'est pas trop facile. Hein. Je vais essayer d'arrondir les angles pour votre début de réveil avec les tubes 80, Too Shy, Kajagoogoo, bien sûr, One Step Beyond et Madness. Et puis un best-of de Philippe et Sandy, tout de suite, ça parle speed dating.
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3: Depuis quelques semaines, il y a les speed dating de l'amour et dans le pré, ça a repris le 17 août. C'est le grand retour pour la rentrée. Et on commence avec Jean-Marie. Alors lui, il est céréalier en Nouvelle-Aquitaine et il a une passion que sa prétendante lui a bien fait remarquer.
4: Et il paraît que tu fais de la chasse ?
5: Oui, je chasse.
4: Parce que moi, on m'appelle Brigitte Bardot.
5: Ah, bah ça commence très mal entre nous.
4: Si, hein. Si, j'adore la viande.
3: Oh, il y a de l'humour là-dedans. On continue avec Étienne, éleveur laitier dans la Manche. Pendant son speed dating, il y avait un jeu et chacun devait se faire un compliment à l'autre et écouter ce gros moment de gêne.
6: Faites-vous mutuellement un compliment. Alors, c'est très joli, t'as des très beaux yeux.
7: C'est gentil, merci.
6: À toi.
7: À moi.
8: Ah, la violence.
9: C'est terminé.
10: Oh, déjà.
11: Elle n'a pas trouvé.
9: Ça dépend pour qui.
3: C'est long. Place au chouchou de la saison, Philippe. C'est Jean-Louis, producteur de fraises dans le Lot-et-Garonne. Alors lui, il est hyper rapide. Il a déjà ramené Brigitte chez lui. Et en voiture, il lui demande si elle a eu des histoires d'un soir.
12: Oui, il y a longtemps. Je suis toute seule.
13: C'est une rame.
12: Ça va faire 4 ans. Ça ne m'intéresse pas. J'ai dit à Jadir que mon cul, c'est pas une tasse à café.
11: Mon cul, c'est pas une tasse à café.
3: Non, voilà, je ne suis pas.
11: C'est pas cool, moi, c'est clair.
3: Hein. Pourquoi
11: chez Barista, ouais. Je sais pas.
3: Toujours avec Jean-Louis et Brigitte, en regardant l'émission, on ne sait pas si elle est venue vraiment le draguer ou lui faire la révision de sa voiture.
12: Et t'as un problème de disque, toi.
14: Oui, j'ai.
12: Ton disque est de bagnole.
14: J'ai les plaquettes à la maison, t'es orange.
12: Non, mais là, tu vas abîmer le disque, faut changer les plaquettes avant.
14: J'ai même pas le temps de.
12: Stop. Ça fait mal pour tes disques.
11: Ah bah, elle prend déjà soin de ses disques. Ouais. Donc, c'est un peu comme nous ici. Hein.
3: Et puis, bien sûr, l'amour est dans le pré ne serait rien sans Karine Le Marchand. Ah. Encore en très, très grande forme cette saison.
15: Alors.
5: Hello.
15: Au suivant, comme disait ma grand-mère nymphomane.
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pas mal pour 4h16 du matin. Vous avez plutôt bonne mine. En tout cas, vous avez meilleure mine que moi. J'ai une grosse pensée pour celles et ceux qui se lèvent là au moment où je vous parle, qui écoutent Nostalgie, pour ceux qui sont au boulot depuis un petit moment, qui vont finir dans une heure ou deux. Allez, la musique pour ce mercredi 2 septembre. Jimmy Cliff, Spania, Fredericks Goldman Jones également. Et puis, bon anniversaire aujourd'hui, un acteur que vous connaissez, c'est Matrix. C'est Kenny Reeves.

0: Alors vous me direz, à 4h33, c'est un petit peu capillotracté, un petit peu tiré par les cheveux de vous souhaiter un excellent début de journée. Mais des personnes se lèvent là au moment où je vous parle, à 4h33. Et votre horoscope, c'est quand même plutôt de bon augure, avec Sandy qui arrive dans, allez, 3 secondes. Je vous parle aussi des tubes 80, avec George Michael et Wham. Et également une pépite, c'est Kenny Loggins et Danger Zone. Votre horoscope avec Sandy.
1: Mercredi 2 septembre, c'est parti avec les béliers. Vos finances ont le vent en poupe en affaires. Vous avez de bons atouts. Ils reposent sur vous et sur votre savoir-faire. Les taureaux, cette journée est formidable. Faites un vœu. Il pourrait bien être exaucé. Les gémeaux, vous avez besoin de faire le point, d'échanger avec vos proches pour prendre une direction positive. Les cancers, une démarche porte ses fruits. Né en juin, un contrat est dans l'air. Né en juillet, prenez les choses comme elles viennent. Lion, l'accent est mis sur vos activités. Ce mercredi invite à respecter vos engagements afin d'installer la confiance. Si vous êtes né en août, les vierges, vous foncez droit vers le succès. Né en septembre, une décision positive se dessine. Balance, ce mercredi invite à reprendre vos marques, à affiner votre stratégie en amour. Une amitié se fait plus douce. Les scorpions, vous êtes impatients de clore un dossier en amour, misé sur le raffinement. Sagittaire, journée laborieuse mais efficace en vue. Ce soir, vous vous félicitez des résultats obtenus. Votre image est bonne. Les capricornes, vous êtes au centre d'une proposition flatteuse. En amour, la soirée est glamour. Verseau, une nouvelle positive concerne la maison. Certains trouvent le nid de leurs rêves. D'autres font une bonne affaire immobilière. Et puis les poissons, un contact met vos projets en valeur. Vous communiquez avec facilité sur vos activités. En amour, la soirée est douce.
0: Merci Sandy, très bon réveil à tous.

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1: Excellent réveil avec Nostalgie, comme vous êtes courageux. Déjà 5h moins le quart, très bon mercredi. Avec tous les tubes 80 que j'ai pour vous. AA, Madonna, France Gall également. Et puis là, c'est l'événement de la rentrée. Ce sont les dates de concert de Céline Dion à Paris. Et Sandy vous a concocté une playlist des plus grands tubes de Céline Dion, même s'ils sont tous très grands.
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3: Eh oui, c'est le mois de Céline Dion sur Nostalgie en ce moment. On découvre ensemble la playlist de vos tubes préférés de Céline.
4: Sophie de Cambrai veut écouter Pour que tu m'aimes encore, je crois.
5: Ma chanson préférée de Céline Dion, c'est Pour que tu m'aimes encore, parce que je la chantais tout le temps à mon mari il y a quelques années.
4: Et à un moment, elle ne m'a plus aimé.
3: Ouais. Par le passé.
4: C'est vrai, dans cette phrase, on ne sait pas trop comment faire. C'était le retour de Céline Dion à l'époque avec Goldman. Hein.
3: Bah ouais, un petit trou, un énorme.
4: On continue avec Eric de Saint-Malo. Ah, ça marche à fond, là.
3: Eric, il dit c'est le tube de Céline qu'on met dans toutes nos soirées avec les amis depuis qu'elle est sortie. Les filles font Céline et nous, les gars, on fait Jean-Jacques.
4: Sylvie de Dax.
6: Encore un soir.
4: Bonsoir.
6: Encore une heure. Encore une larme.
3: Cette chanson m'a marqué parce que c'est celle que j'ai entendue en me rendant mon entretien d'embauche à ma portée chance. Je suis toujours là-bas depuis 2016.
4: Qui c'est dans l'équipe qui imitait bien cette chanson? C'était pas toi?
7: Bonsoir.
3: Non,
7: encore un soir.
8: Encore un soir.
4: Ouais,
3: non, je sais pas. C'était pas nous.
4: Alice à Dijon. Fermez les écoutilles.
3: Ma VO préférée, mais surtout mon film préféré, ce que nous a écrit Alice, mon premier coup de cœur, Léo DiCaprio.
4: La playlist de vos tubes préférés de Céline Dion. Pour Fabien de Valenciennes, je me mets dedans, parce que j'aime bien cette chanson.
3: Vas-y.
4: Maintenant. Prière païenne. Eh ouais, comme ça.
3: Je n'ai jamais autant écouté un CD. C'était l'album 2 et celle-là, c'était ma préférée. Ma mère avait été obligée de l'acheter en 3 exemplaires. Un pour elle, un pour mon père, un pour moi.
4: Lou.

0: ce que nous a écrit Lou, celui où on n'ose pas vraiment se tenir pour danser, où il y a un mètre qui nous sépare. J'ai l'impression d'être la plus amoureuse de la classe, sauf que je ne me souviens même plus de son prénom.
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0: Il est 5h. Les infos, Patrice Pavot. Bonjour Patrice.
1: Bonjour Patrick, bonjour à tous. Paris et Londres cherchent à resserrer leurs liens. Le président Macron est attendu dans la capitale britannique cet après-midi afin de renforcer le rapprochement avec le Royaume-Uni. Une rencontre programmée avec le nouveau Premier ministre Andy Burnham. Le président doit assister aussi à la découverte de la tapisserie de Bayeux prêtée au British Museum. Il devrait également saluer le roi Charles III, peut-être la dernière fois avant de quitter l'Élysée en mai prochain. Berlin hausse le ton face à Moscou. L'Allemagne accuse officiellement la Russie d'être derrière l'envoi des buts d'un drone chargé d'explosifs vers l'aéroport de Leipzig, une plateforme stratégique pour l'armée allemande et l'OTAN. En représailles, Berlin va fermer le dernier consulat russe en Allemagne, à Bonn, ainsi que la maison russe de Berlin. De nouvelles sanctions européennes contre des ressortissants russes sont également envisagées. Vladimir Poutine dénonce une erreur grossière qui va clairement à l'encontre des intérêts du peuple allemand. Paris se dit pleinement solidaire de l'Allemagne. Patrick Bruel a annoncé finalement l'annulation de sa tournée qui devait débuter début octobre. Mis en examen pour viol dans plusieurs dossiers, accusé par des dizaines de femmes, le chanteur continue de clamer son innocence. Il assure vouloir se battre pour la faire reconnaître. Dans un message sur Instagram, l'artiste évoque un souci d'apaisement. Cette décision était réclamée depuis des semaines par des associations féministes et des élus. Deux personnes sont mortes et une troisième grièvement blessée mardi dans un accident de bouée tractée au large de Saint-Cyprien dans les Pyrénées-Orientales. Il semblerait que le pilote de l'embarcation ait été éjecté avant d'être percuté par l'hélice du bateau qui aurait ensuite percuté la bouée qu'il tractait. La météo avec un soleil qui va s'imposer ce matin avec quelques nuages bas, grisaille plus tenace près des côtes de la Manche. Les températures 21 à 33 degrés pour les maximales.
0: Je vous souhaite un excellent début de journée avec Nostalgie. Bananarama, les filles là, viennent chanter pour vous réveiller. Alain Bachung et Blondie, très bon mercredi.

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1: Il est déjà 5h08, merci d'écouter Nostalgie. Surtout, le plus important, c'est très bon réveil pour ce mercredi 2 septembre avec Blondie qui arrive, qui d'autre encore, Propaganda. Quel gros tube 80. C'est la rentrée et vous êtes un peu stressé, hein. Philippe et Sandy reviennent sur ce mini stress.
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4: Le thème c'est quand c'est la rentrée, alors et vous, alors racontez-nous.
5: Il y a Sophie et Annecy qui nous dit moi le stress de savoir si les copines vont être ensemble, j'ai l'impression que c'est moi qui fais ma rentrée.
4: Ah ouais.
5: Toi ça, ta petite fille, ça y est, elle a retrouvé sa copine.
4: Elle est là, je vous montre la photo, c'est très radiophonique. Et voilà les deux.
5: Eh ben tu vois, ça se voit sur son visage qu'elle est heureuse.
4: Et puis à 8 ans,
5: sourire.
4: Ce que tu vois aussi, c'est qu'il y a des trous dans les dents.
6: Ah oui, plein.
4: C'est rigolo. Ah, les deux, elles sont insupportables.
5: Eh ben, en tout cas, elles ont l'air contentes de se retrouver.
4: C'est reparti pour un an, là, ça va. ça va parler aigu, je vous le dis, moi.
5: Christophe de La Rochelle, la rentrée, il dit moi, je m'attends à avoir cette fameuse phrase ce soir. J'ai le pire emploi du temps et les pires profs.
6: Toujours.
5: Comme tous les ans, donc.
4: Ah, les ados.
5: Puis après, ils s'y font. Ah, oh, mais en fait, il est sympa, monsieur machin.
4: Ouais. Et puis le mardi, j'ai une pause de 89 heures.
5: J'ai un trou.
6: Ça vous fait pas, vous? Vous êtes pas content de voir l'emploi du temps de vos enfants?
4: Pourquoi?
6: Ah ben moi, par exemple, quand elle arrive, moi, là, j'attends qu'une seule chose, c'est demain de voir son emploi du temps, savoir ce qu'elle fout le vendredi après-midi.
4: Ah, ben comme tout le monde. Ah ben
6: l'organisation.
4: Oui. Un bon petit science physique, là, à 17h30, là.
6: Que dalle.
5: Pour savoir si tu vas avoir ton week-end, en fait. C'est juste comme ça.
4: Oh, moi, je suis d'une génération nostalgie, les copains, où il y avait cours le samedi matin.
5: Eh oui.
4: Je veux dire, il n'y avait pas d'histoire de week-end. Hein.
5: Mais t'avais le mercredi aussi?
4: Non, j'avais pas le mercredi.
6: Voilà, c'est pour ça.
4: Ouais, mais samedi matin.
5: Bah oui.
4: T'avais un mariage, un machin, les parents, ils te détestaient.
5: Ah, bah oui, bien sûr. Mais
4: moi, j'étais mauvais à l'école. C'était pour faire plaisir à mes parents, pour qu'on aille en week-end.
5: Mais il y a les activités aussi le week-end, hein, le samedi.
4: Quoi,
5: je sais pas, tu peux avoir la danse, tu peux avoir le foot, il y a les activités aussi le week-end.
6: Bon, Philippe, il n'a pas vraiment été
4: non,
6: à la
4: j'ai
6: danse.
4: Pas fait activité
5: non,
4: non,
5: non,
4: plus.
5: Pas fait danse.
4: J'ai pas fait danse, foot non plus.
6: Non plus.
4: J'ai pas fait ça. Moi. Je peux fermer le stade. Je prends pas beaucoup de place. Moi, tu sais, les forums des associations, ma mère, elle n'allait pas. Elle est pas, hein.
5: Non.
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0: Ah ben voilà, j'essaye tout hein, pour vous réveiller. 5h15. Merci d'écouter Nostalgie, merci de vous réveiller avec nous. Avec moi, c'est Patrick Couven jusqu'à 6h pour ce mercredi 2 septembre. La musique, Propaganda, vous adorez. Police, vous adorez aussi. Bon anniversaire à Kenny Reeves aujourd'hui. Bonne fête aux Ingrid également. Et puis si vous connaissez des barbus, bah, il faut les laisser tranquilles. C'est la journée mondiale de la barbe, des barbus. Voilà, si vous barbez, c'est pas grave. 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

0: Merci d'écouter Nostalgie, très très bon réveil. Ah bah je vous le répète autant de fois que c'est nécessaire pour ce mercredi 2 septembre. J'ai de la super musique pour vous là, avec Mel Brooks, avec Léopold Nord et vous, c'est l'amour. Et puis on y arrive déjà là, on arrive, c'est l'heure des infos là, maintenant. Il est 5h30, Patrice Pavot pour les infos. Bonjour Patrice.
1: Bonjour Patrick, bonjour à tous. Après des mois de polémique, Patrick Bruel jette finalement l'éponge. Le chanteur renonce à sa tournée prévue en octobre alors qu'il est mis en examen pour viol dans plusieurs dossiers visés par des témoignages de dizaines de femmes. Il maintient clamer son innocence et promet de se battre pour la faire reconnaître. Réclamé par des associations féministes, des élus et une partie de la classe politique, cette annulation est accueillie avec soulagement par plusieurs municipalités concernées. De nouveaux éléments dans l'accident de Bouet Tracté survenu mardi au large de Saint-Cyprien dans les Pyrénées-Orientales. Le drame a fait 2 morts et 1 blessé grave. Selon une source proche du dossier, le pilote du bateau aurait été éjecté lors d'un virage puis heurté par l'hélice avant de couler. L'embarcation livrée elle-même aurait ensuite percuté la bouée, tuant une femme et blessant grièvement un homme. Une enquête pour homicide involontaire est en cours. La chaleur va revenir en France en fin de semaine. 3 à 4 jours de fortes températures sont attendues, surtout dans le sud et le sud-ouest. Le prévisionniste évoque des niveaux qui pourraient être exceptionnels pour la saison. Emmanuel Macron se rend cet après-midi à Londres, après une étape aux Pays-Bas pour consacrer aux semi-conducteurs. Le chef de l'État doit inaugurer l'exposition de la tapisserie de Bayeux au British Museum. Ce joyau millénaire est prêté pour un an par la France. Le président doit aussi saluer le roi Charles III et rencontrer pour la première fois le nouveau Premier ministre travailliste Andy Burnham avant un entretien formel jeudi à Downing Street. Migration, défense et rapprochement avec l'Union Européenne figureront au menu de ces discussions. Berlin hausse le ton face à Moscou. L'Allemagne accuse officiellement la Russie d'être derrière l'envoi début août d'un drone chargé d'explosifs vers l'aéroport de Leipzig, une plateforme stratégique pour l'armée allemande et l'OTAN. En représailles, Berlin va fermer le dernier consulat russe en Allemagne à Bonn, ainsi que la maison russe de Berlin. De nouvelles sanctions européennes contre des ressortissants russes sont également envisagées. Poutine dénonce une erreur grossière. Paris affiche sa solidarité avec l'Allemagne. Et puis la météo avec le soleil qui va s'imposer ce matin, avec quelques nuages bas, les températures 21 à 33 degrés pour les maximales. Bon réveil sur Nostalgie.

0: Il est 5h38, vous êtes déjà arrivé jusque là, c'est quand même pas mal, mais vous avez quand même le reste de la journée à faire. Donc bon courage pour ce mercredi 2 septembre, merci d'écouter Nostalgie. Léopold Nord et vous, c'est l'amour, vous adorez, Level 42, n'en parlons pas, Phil Collins, je n'en parle même pas. Et puis l'horoscope aussi, vous l'attendez pour ce 2 septembre avec Sandy.
1: Mercredi 2 septembre, c'est parti avec les béliers. Vos finances ont le vent en poupe, en affaires, vous avez de bons atouts, ils reposent sur vous et sur votre savoir-faire. Les taureaux, cette journée est formidable. Faites un vœu, il pourrait bien être exaucé. Les Gémeaux, vous avez besoin de faire le point, d'échanger avec vos proches pour prendre une direction positive. Les Cancers, une démarche porte ses fruits. Né en juin, un contrat est dans l'air. Né en juillet, prenez les choses comme elles viennent. Lion, l'accent est mis sur vos activités. Ce mercredi invite à respecter vos engagements afin d'installer la confiance. Si vous êtes né en août, les Vierges, vous foncez droit vers le succès. Né en septembre, une décision positive se dessine. Balance, ce mercredi invite à reprendre vos marques, à affiner votre stratégie en amour, une amitié se fait plus douce. Les Scorpions, vous êtes impatients de clore un dossier en amour, misé sur le raffinement. Sagittaire, journée laborieuse mais efficace en vue, ce soir, vous vous félicitez des résultats obtenus. Votre image est bonne, les Capricornes, vous êtes au centre d'une proposition flatteuse. En amour, la soirée est glamour. Verseau, une nouvelle positive concerne la maison, certains trouvent le nid de leurs rêves, d'autres font une bonne affaire immobilière. Et puis les Poissons, un contact met vos projets en valeur, vous communiquez avec facilité sur vos activités. En amour, la soirée est douce.
0: Merci Sandy, c'est parfait.

0: C'est déjà 6h10. Bon réveil. Vous êtes peut-être déjà au boulot. Quel courage. Merci d'être là. Merci d'être fidèle à Nostalgie avec Freeze I O U. C'est une perle des années 80. Bonne M également avant 6h. Et puis Céline qui joue avec Philippe et Sandy en forme. Hein.
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3: Céline de Saint-Rambert-d'Albon, bienvenue sur Nostalgie.
4: Bonjour Céline.
5: Bonjour Philippe et Sandy.
3: Bonjour Céline. Vous savez que c'est le mois Céline sur Nostalgie. Hein. Ça va parler de vous. Hein.
5: Oui, c'est vrai.
3: Il y a des vinyles, des places de concert pour aller vous voir. Hein.
5: Bah, peut-être pas me voir moi, parce que je pense pas que j'en aurai beaucoup de place.
3: Bah, on n'arrive pas à voir à la vraie, hein. On vous prendra vous. Hein. Maîtresse Sandy.
4: Oui.
3: Es-tu prête pour recevoir tes élèves?
4: Évidemment.
3: La maîtresse Sandy a caché un titre de chanson dans sa dictée. Si vous la trouvez, c'est gagné. Ok, Céline ?
5: Très bien.
3: On y va.
6: Allez, c'est la rentrée, là. On perd pas de temps. Carte de feuille en haut à droite. Nom, prénom. C'est parti. Seul, virgule. Attention, c'est un homme qui parle. Les yeux dans l'eau. Ouh là là, Benjamin, non, pas les yeux dans l'eau, dans le Calvados, non. Les yeux dans l'eau, virgule. L'été qui s'achève. Tu partiras, virgule, à 100 000 lieues de moi. Point. C'est la rentrée. Alors attention, petite subtilité. On va combiner avec de l'anglais. Helen thinks you do makes me crazy about you. Pourquoi tu pars, virgule, reste ici. J'ai tant besoin d'une amie. Point final. Bon, Rulio, tu me ramasses les copies?
3: T'avais Rulio dans ta classe?
4: Ouais.
3: Très bien. Céline, avez-vous une idée de cette chanson que nous cherchons?
5: Alors la chanson, le titre je l'aurais pas, l'air je l'aime, je vais pas vous le chanter, mais l'interprète, oui, je dirais Rob Voisine.
3: Et pourquoi vous allez pas nous le chanter?
5: Ah non. Bah après on sera plus en sécheresse. Hein.
3: Ah bah allez-y un tout petit peu. Elle espère tout.
5: Seul sur la plage. Les yeux dans l'eau.
3: Mais vous chantez super bien, Céline.
4: C'est Céline, en fait, c'est la vraie.
3: Ouais, c'est la vraie, magnifique, cadeau, c'est bien ça.
4: Bravo, vous allez pouvoir nous écouter au boulot avec vos tout nouveaux écouteurs Bluetooth et collecteurs Nostalgie,
5: merci.
4: Céline.
5: Merci.
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0: Allez, un petit coup d'œil sur l'horloge. Bah oui, quand même. 5h59, très bon mercredi, voilà. Vous êtes déjà au milieu de la semaine, ça c'est une bonne nouvelle, hein, surtout quand on commence très tôt. Et puis vous allez commencer votre journée en rigolant, en écoutant de la super musique avec Philippe et Sandy, bien sûr, entre 6h et 10h. 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Bonne journée.
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2: Nostalgie, bonjour, 6h. On accueille Patrice pour les infos de ce matin. Salut mon ami.
3: Bonjour Philippe et Sandy, bonjour à tous. Le président Macron en visite à Londres ce mercredi pour renforcer les liens avec le Royaume-Uni. Météo France annonce un épisode de forte température en fin de semaine. La météo du jour, temps ensoleillé ce matin sur la majeure partie du pays, nuageux sur le nord-ouest. Paris et Londres cherchent à resserrer leurs liens. Le président Macron est attendu dans la capitale britannique cet après-midi afin de renforcer le rapprochement avec le Royaume-Uni. Une rencontre est programmée avec le nouveau Premier ministre Andy Burnham. Le président doit assister aussi à la découverte de la tapisserie de Bayeux prêtée au British Museum. Il devrait également saluer le roi Charles III, peut-être la dernière fois avant de quitter l'Elysée en mai prochain. Avant ce déplacement, le président fera un passage aux Pays-Bas ce matin pour une visite consacrée à la souveraineté technologique européenne autour du leader néerlandais des semi-conducteurs. Berlin hausse le ton face à Moscou. L'Allemagne accuse officiellement la Russie d'être derrière l'envoi des bouts d'un drone chargé d'explosifs vers l'aéroport de Leipzig, une plateforme stratégique pour l'armée allemande et l'OTAN. En représailles, Berlin va fermer le dernier consulat russe en Allemagne, à Bonn, ainsi que la maison russe de Berlin. De nouvelles sanctions européennes contre des ressortissants russes sont également envisagées. Vladimir Poutine dénonce une erreur grossière qui va clairement à l'encontre des intérêts du peuple allemand. Paris se dit pleinement solidaire de l'Allemagne. Patrick Bruel a annoncé finalement l'annulation de sa tournée qui devait débuter début octobre. Mise en examen pour viol dans plusieurs dossiers, accusé par des dizaines de femmes, le chanteur continue de clamer son innocence. Il assure vouloir se battre pour la faire reconnaître. Dans un message sur Instagram, l'artiste évoque un souci d'apaisement. Cette décision était réclamée depuis des semaines par des associations féministes et des élus. Elle a été saluée comme un soulagement par plusieurs maires de villes où il devait se produire. La chaleur revient en France. Météo France prévoit 3 à 4 jours de fortes températures en fin de semaine, principalement dans le sud et le sud-ouest. Les niveaux pourraient être exceptionnels pour la saison, assure le prévisionniste. Devant les conséquences du changement climatique et leurs effets de plus en plus puissants, Météo France va produire et diffuser des cartes de vigilance plus précises. Il s'agit de définir à l'intérieur d'un même département les zones les plus à risque sur des phénomènes météo comme le vent, les pluies, inondations, la neige, le verglas ou les orages. Héloïse Buc nous en dit plus.
4: Jusqu'à maintenant, seuls les phénomènes de vagues submersion et d'avalanche, par définition très localisés, étaient traités au niveau infradépartemental. Ce dispositif sera donné à de nouveaux phénomènes météo et fournira aussi une information supplémentaire aux autorités de la sécurité civile pour mieux anticiper et positionner les moyens de secours. Concrètement, les cartes de vigilance disponibles par exemple sur l'application Météo France resteront présentées par défaut avec des couleurs de vigilance au niveau de l'ensemble du département. C'est en cliquant sur le phénomène concerné et en zoomant sur un département qu'il sera possible, lorsque la situation météorologique prévue le permet avec suffisamment de certitude, de faire apparaître au sein d'un ou plusieurs départements les zones où les conséquences attendues seront les plus sévères.
3: Deux personnes sont mortes et une troisième a été grièvement blessée mardi dans un accident de bouée tractée au large de Saint-Cyprien dans les Pyrénées-Orientales. Il semblerait que le pilote de l'embarcation ait été éjecté avant d'être heurté par l'hélice du bateau qui aura ensuite percuté la bouée qu'il tractait. Le conflit entre Washington et Téhéran, l'Iran a attaqué ce mercredi des bases militaires des États-Unis dans le Golfe après la conclusion d'une salve de frappe américaine, la deuxième en quelques jours. Le Tour d'Espagne, le jeune français Bastien Tronchon s'est offert à 24 ans la plus belle victoire de sa carrière. Il l'a remporté la 10e étape. L'Espagnol Enric Mas conserve le maillot de leader. Et puis la météo, le soleil va s'imposer ce matin avec quelques nuages bas, une grisaille plus tenace près des côtes de la Manche. Les températures 21 à 33 degrés pour les maximales, 21 à Lille, fera 25 à Paris, à Rennes, 31 à Lyon, 33 du côté de Montpellier. Tout de suite, c'est Philippe et Sandy sur Nostalgie. Bon réveil à tous.
2: Yo, puis c'est parti. C'est la rentrée sur Nostalgie, on est mercredi 2 septembre. Bonjour Sandy.
5: Bonjour Philippe, bonjour tout le monde.
2: Bonjour tout le monde, comment s'est passée la rentrée des petits, des grands?
5: Eh bah écoute, très bien, le petit a retrouvé ses copains et puis le moyen, il arrive direct en me disant « Oh c'est cool, le mardi, une semaine sur deux, je finis à midi. »
2: Ah c'est, bah, bien,
5: c'est génial, c'est bien, écoute.
2: Et le très grand, donc c'est aujourd'hui
5: la rentrée? C'est aujourd'hui à 10h30, on a préparé le costard. Là,
2: ah il est en costard.
5: Ouais, hôtellerie, donc c'est parti.
2: C'est magnifique.
5: Quoi. Bah, ça a été la petite.
2: Tiens, ma copine, salut papa. Voilà. Il faut être l'école, elle pourrait faire... 10 mètres carrés. Hein. Ouais. Elle a sa copine Romy, on est peinards. C'est lancé, voici l'émission du jour. Soyez les bienvenus sur Nostalgie.
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5: 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On va vous la présenter dans 3 minutes.
2: Salut, salut tout le monde. Voici Laura Branigan, les Bee Gees, Alphaville, les Rita Mitsuko, toute la playlist 80 que vous aimez sur Nostalgie. Il est maintenant 6h06. Vous avez choisi le top des années 80.

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1: L'info qui va bien. Hier, c'était la rentrée des classes. Hein.
0: Ouais.
1: Et aux États-Unis, une maîtresse de CM1 a créé dans sa classe un petit coin pour...
0: Pour se mettre une petite sieste, se poser dans un petit coin.
1: Non.
0: Ou quand t'as fini les exercices, tu te poses un peu comme en maternelle.
1: Ouais. Non, ça existe déjà un petit peu, ça, ces coins de repos, non?
0: Moi, je sais pas.
1: Pour péter.
0: Ah bah voilà, ça s'est fait. Allez, viens cette année. Bonjour, maîtresse.
1: Mais c'est une bonne idée, les enfants donc, peuvent aller lâcher leur petit gaz dans un espace dédié. Petit ou gros, enfin comme ils veulent, quoi. C'est les enfants.
0: Aller, autant faire. Bah, je sais pas.
1: C'est pas
0: gâcher de l'énergie.
1: C'est pas des darons non plus, c'est des petits, donc c'est pas des gros pets non plus, quoi.
0: T'imagines au bureau. Ah, je me retiens depuis la maison.
2: Oh, la même chose en bas là.
1: Ah ouais, bah faudrait un gros espace dédié. Ouais. Alors c'est décoré, c'est équipé de désodorisant aussi, plutôt que d'embaumer toute la salle. Je trouve que c'était une excellente idée.
0: Non mais dis-moi, un endroit où on peut lâcher des vents, c'est décoré comment? On voit des anus, on voit quoi? Il y a des photos, des dessins.
1: Non, des choses.
2: La nature.
0: La nature.
1: Pour te détendre un petit peu. J'avoue que moi je le fais avec mes enfants.
0: Quoi, tu pètes? Non. Vous pètes ensemble dans les angles du salon.
2: Il y a un coin dans le salon
0: avec un tapis. Les enfants.
1: Non, mais quand le petit me dit j'ai envie de péter, je dis bah s'il te plaît, tu vas dans le couloir et puis tu reviens après.
0: Ah sympa, quand on arrive chez toi. Il y a des invités qui arrivent, décalent vers la salle de bain sans dire. C'est pour ça qu'il y a plein de bougies dans l'entrée, on se croirait chez Naturéo.
1: La maîtresse donc explique surtout qu'elle veut dédramatiser quelque chose de totalement naturel.
0: Ben
1: voilà,
0: oui, évidemment.
1: Parce qu'effectivement, c'est pas forcément bien de se retenir, que c'est naturel, ça fait mal au ventre, ça fait gonfler, ça fait des gargouillis. Donc voilà, les petits, allez péter.
0: Non mais de toute façon, si c'est naturel, allons-y. Moi je vous le dis, c'est pareil. On nous a souvent dit qu'on avait l'âge mental de 5 ans ici. Allons tous péter dans l'angle. Allez les copains, on y va. Laura Branigan, Nostalgie.

0: Vous avez choisi Nostalgie, soyez les bienvenus. On est déjà mercredi, 6h15, bon début de journée.
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0: Disco, les copains?
1: Ouais.
0: Allez, les Bee Gees avec Night Fever et puis Jean-Jacques Goldman dans un instant sur Nostalgie. Bon réveil.
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0: Bah, je la sens bien cette journée dans notre beau pays. 6h23 sur Nostalgie. Avant Alphaville et Jean-Jacques Goldman, on écoute Sandy pour l'horoscope.
1: Vos finances en le vent, poupe les béliers. En affaires, vous avez de bons atouts. Ils reposent sur vous et sur votre savoir-faire. Cette journée est formidable. Les taureaux, faites un vœu. Il pourrait bien être exaucé. Les gémeaux, vous avez besoin de faire le point et d'échanger avec vos proches pour prendre une direction positive. Une démarche porte ses fruits. Les cancers, né en juin, un contrat est dans l'air. Né en juillet, prenez les choses comme elles viennent. Lion, l'accent est mis sur vos activités. Ce mercredi, invite à respecter vos engagements afin

0: installer la confiance. Si vous êtes né en août, les Vierges, vous foncez droit vers le succès. Né en septembre, une décision positive se dessine. Les Balances, ce mercredi, invitent à reprendre vos marques, à affiner votre stratégie. En amour, une amitié se fait plus douce. Scorpion, vous êtes impatient de clore un dossier. En amour, misez sur le raffinement. Les Sagittaires, journée laborieuse mais efficace en vue ce soir. Vous vous félicitez des résultats obtenus. Votre image est bonne, les Capricornes. Vous êtes au centre d'une proposition flatteuse en amour. La soirée est glamour. Les Verseaux, une nouvelle positive concerne la maison. Certains trouvent le nid de leurs rêves. D'autres font une bonne affaire immobilière. Et les Poissons, en contact, met vos projets en valeur. Vous communiquez avec facilité sur vos activités. En amour, la soirée est douce.
1: Ingrid, c'est votre fête aujourd'hui. Ingrid, est-ce que tu as vu une chose étrange cet été? Quelle est la chose la plus étrange que vous ayez vu cet été? C'est le sujet qui va nous ambiancer ce matin. N'hésitez pas, tous nos réseaux sont ouverts. On va en discuter ensemble. Goldman et Alphaville, tous les tubes 80 Nostalgie.

0: Tout le monde chante, ça se voit. Il est 6h28. Dans un instant, Alphaville et les Rita Mitsouko. Tous les tubes 80 sont nostalgiques quand ça sent le café.
1: Fabienne chante dans le Lot. Elle est connectée avec nous sur l'application Nostalgie en train de se maquiller.
0: Bon début de journée, tout le monde en est ensemble jusqu'à 10h en direct live.
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0: Bonjour tout le monde, 6h30 sur Nostalgie. Les infos avec Patrice.
12: Bonjour Philippe Essendé, bonjour à tous. Patrick Bruel renonce à ses concerts d'octobre sur fond d'affaires judiciaires. Un terrible accident de bouée tractée en mer à Saint-Cyprien. La météo, temps ensoleillé ce matin sur la majeure partie du pays, nuageux sur le nord-ouest. Après des mois de polémiques, Patrick Bruel jette finalement l'éponge. Le chanteur renonce à sa tournée prévue en octobre alors qu'il est mis en examen pour viol dans plusieurs dossiers visés par des témoignages de dizaines de femmes. Il maintient clamer son innocence et promet de se battre pour la faire reconnaître. Réclamée par des associations féministes, des élus et une partie de la classe politique, cette annulation est accueillie avec soulagement par plusieurs municipalités concernées. De nouveaux éléments dans l'accident de bouée tractée survenu mardi au large de Saint-Cyprien dans les Pyrénées-Orientales. Le drame a fait deux mort et un blessé grave. Selon une source proche du dossier, le pilote du bateau aurait été éjecté lors d'un virage, puis heurté par l'hélice avant de couler. L'embarcation, livrée à elle-même, aurait ensuite percuté la bouée, tuant une femme et blessant grièvement un homme. Une enquête pour homicide involontaire est en cours. La chaleur va revenir en France en fin de semaine. 3 à 4 jours de fortes températures sont attendues, surtout sur le sud et le sud-ouest. Le prévisionniste évoque des niveaux qui pourraient être exceptionnels pour la saison. Le phénomène est mondial face aux guerres et aux chocs géopolitiques à répétition et face à l'inflation. L'argent coûte de plus en plus cher. La bataille pour l'épargne disponible s'accélère et les taux d'intérêt s'envolent, menaçant les gouvernements et les consommateurs. Tour d'horizon avec Alexandre Korozek.
13: Un exemple au Japon, les taux d'intérêt à 10 ans ont brièvement franchi hier le seuil symbolique des 3%, une première depuis 30 ans. En Europe, la France est devenue pour les investisseurs le pays le plus risqué, avec un taux à 10 ans de 4,21%, plus élevé que la Grèce, qui est à un peu plus de 4%. Hors zone euro, les investisseurs demandent au Royaume-Uni une prime de 5,23% pour prêter de l'argent sur 10 ans, compliquant ainsi la mission du nouveau Premier ministre, Andy Burnham, qui tente de relever le pays. Pour chacun d'entre nous, les crédits immobiliers vont coûter plus cher, les banques répercutant sur les clients la dégradation de leurs conditions de financement. En France, les taux moyens de ces crédits ont atteint en août 3,23% sur 15 ans, une flambée qui va aussi alourdir la charge de la dette des pays très endettés dont nous faisons partie.
12: Emmanuel Macron se rend cet après-midi à Londres après une étape à Eindhoven aux Pays-Bas consacrée aux semi-conducteurs. Le chef de l'État doit inaugurer l'exposition de la tapisserie de Bayeux au British Museum. Ce joyau millénaire est prêté pour un an par la France. Le président doit aussi saluer le roi Charles III et rencontrer pour la première fois le nouveau Premier ministre travailliste Burnham avant un entretien informel jeudi à Downing Street. Migration, défense et rapprochement avec l'Union européenne figureront au menu de ces discussions. Berlin au hausse le ton face à Moscou. L'Allemagne accuse officiellement la Russie d'être derrière l'envoi début août d'un drone chargé d'explosifs vers l'aéroport de Leipzig, une plateforme stratégique pour l'armée allemande et l'OTAN. En représailles, Berlin va fermer le dernier consulat russe en Allemagne, Bonn, ainsi que la maison russe de Berlin. De nouvelles sanctions européennes contre des ressortissants russes sont également envisagées. Vladimir Poutine dénonce une erreur grossière. Paris affiche sa solidarité avec l'Allemagne. Dans l'espace, la Française Sophie Adnot a mené mardi une nouvelle sortie extravéhiculaire avec une collègue américaine. En 6h30, elles ont effectué des réparations sur l'ISS, une mission 100% féminine. L'équipe de France de football, Zinedine Zidane, annoncera sa première liste de sélectionnés le 18 septembre en prévision des premières rencontres de la Ligue des Nations. Et puis du tennis, Gaël Monfils a brillé pour ses 40 ans à l'US Open. Le Français a sorti un grand match pour sortir le Paraguayen Valero au second tour. Demain, il jouera l'Américain Lignertienne. Et puis la météo, le soleil va s'imposer ce matin avec quelques nuages bas, grisaille plus tenace près des côtes de la Manche, les températures 21 à 33 degrés pour les maximales, 21 à Cherbourg, 25 à Paris, à Rennes, 29 à Bordeaux, il fera 33 du côté de Perpignan. Bon réveil sur Nostalgie.
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0: Bonjour Sandy.
1: Bonjour Philippe. 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
0: On attend en musique avec Alphaville, Sounds Like a Melody.

0: La tu vas écouter ce matin quand on va vous brosser les dents. Finzi, Contini, Chana Twain et Queen tout à l'heure sur Nostalgie.
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0: Ah, c'est trop bien fait, Sandy. On ne savait pas où dormir à la braderie. C'est Luc qui nous invite à Lille. Bonjour, Luc, c'est sympa.
2: Salut, bonjour, Sandy. Bonjour, toute l'équipe.
0: Merci, Lucio. C'est trop gentil.
2: Mais de rien.
0: Ça se prépare comment la braderie de ce week-end?
2: Ah bah ça se prépare déjà fort, déjà dans la ville c'est déjà ça se prépare déjà bien, et puis ce week-end ça va être autre chose.
3: Ah, j'aimerais bien y aller moi.
0: Moi aussi franchement.
2: Ah c'est à faire, franchement c'est à faire.
0: Ah là là, moules frites et tout.
4: Ah ouais.
2: Oh oui, la base.
3: Essayer de s'organiser ça l'année prochaine.
0: Ouais, on dit ça chaque année, hein. Il y a tellement de trucs à faire. Ouais. Luc, on va jouer avec vous.
3: Oui, on a fait un petit peu de rangement pour la rentrée à Nostalgie, parce que c'était un peu le cirque là. Ouais. On a retrouvé les tubes d'un chanteur complètement dans le désordre, et on a besoin de vous absolument, Luc, pour retrouver cet artiste.
0: Allons-y.
2: Ok.

0: idée.
1: C'est quoi, c'est des samples?
2: Luc, vous avez trouvé?
3: C'est Michel Sardou.
1: Ouais, bien sûr. C'est rigolo écouter comme ça, parce que c'est vrai, c'est quelqu'un qui chante très longuement comme ça.
2: Et on se rend compte qu'il dit beaucoup
1: C'est les hémorroïdes, ça. Quand tu t'assois. C'est un copain, ça va.
2: Ça va lui faire plaisir. C'est gagné, Luc, bravo. Vos tout nouveaux écouteurs Bluetooth et collecteur Nostalgie pour nous écouter pendant vos parties de tennis.
3: Par exemple.
1: Merci Luc. Bisous. Quel hôpital il faut saluer ce matin? Vous êtes en clinique à l'hosto, vous êtes où?
3: À l'hôpital de Valenciennes.
1: Eh ben salut, hein. Salut et merci de nous écouter de plus en plus nombreux. À bientôt Luc.
3: Merci, à bientôt.
1: Les Rita sur Nostalgie. Chana Twain et Finzi continuent pour Cha Cha Cha. En avant Guingamp.

0: Merci d'écouter Nostalgie de la douceur avec des draps en flanelle. Shania Twain. C'est ça, Nostalgie, on mélange tout. En fait, nous, c'est une salade niçoise. Mm-hmm. Là, on va aller acheter des olives noires et puis vous allez voir, ça va être trop bon avec une bonne vinaigrette.
1: Très bien. La rentrée est passée, il faut s'occuper de quoi maintenant?
0: Les activités extrascolaires.
1: Et bravo, Philippe. La liste de ce qu'on vit quand on inscrit son enfant à une activité scolaire, c'est dans 10 minutes.
0: Bonne galère, ça. Activité extrascolaire égale rentrage 21h30.
2: C'est ça.
0: 7h moins le quart sur Nostalgie.
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0: marié.
1: Tu l'es déjà, ça tombe bien.
2: Ah merde.
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0: Dites donc, on est sur Nostalgie, c'est mercredi jour des enfants. Jour aussi où on réinscrit aux activités extrascolaires. Qu'est-ce qu'on vit quand on inscrit son enfant en activité? La liste de Sandy.
1: Alors déjà, de base, faut qu'il soit motivé par l'activité. Hein. Maman, je veux trop faire du roller. D'accord, mon chéri, pas de souci. Hein. Donc tu l'inscris et tu te rends compte que le roller, bah, il a voulu en faire juste parce que ses copains à l'école en font. Et au bout de 3 cours, alors que t'as payé pour l'année, il fait « Maman, en fait, je veux faire du badminton hein. !» Quand t'inscris ton enfant à une activité aussi, tu passes par des forums ou des associations. Mais les places sont très chères. Hein. À 9h, tu vas donc pour les inscriptions. À 9h10, on te dit que t'es sur liste d'attente. À 9h30, t'apprends que c'est complet. Tu te dis, non mais c'est quoi ce délire? Je suis venu pour inscrire mon gosse au judo ou je vais voir Céline Dion débouler sur un tatami hein. Et puis quand t'inscris ton gosse à une activité, il peut y avoir parfois conflit. Lui veut par exemple faire du foot, toi t'as envie qu'il se lance dans la peinture. Alors tu fais tout pour le convaincre et puis à un moment tu lâches l'affaire quand tu te rends compte que pour lui, de Vinci, c'est juste un parking.
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0: Et alors vous, on est sur quelle activité cette année? Vous nous racontez hein, vous nous racontez ça sur nos réseaux, sur nos pages Facebook et Instagram. Pizzy continue.

0: Il y a une version longue de Safin Z Continue qui fait 7 minutes, permet d'aller acheter des clopes. C'est Cha-Cha-Cha, on le passera peut-être le soir avec notre ami Thomas. Il y a un nouveau, hein, c'est Thomas Cossé.
1: Oui.
0: Nostalgie signature.
1: Ouais, c'est trop bien.
0: C'est pas des burgers. Hein.
1: Non.
0: Ça veut dire qu'on connaît. La zik. Mais attends, il est bon. Hein.
1: Il est bon et en plus, c'est un bon cuistot. Donc peut-être qu'il fait des burgers en même temps.
2: Il fait des burgers en même temps.
1: Bah ouais.
0: Ah, je vais te dire, c'est un bon achat. Il est 6h57.
1: Quelle est la chose la plus étrange que vous ayez vue cet été?
0: Ah, c'est ça. On va commencer à réfléchir. Il y a eu des trucs un peu spéciaux.
1: Ouais. Des trucs bizarres.
0: Vous réfléchissez un peu. Vous êtes en train de vous promener là au bord d'un lac avec du Verdon. Là, il y a un truc insensé.
1: Ouais.
0: Et vous avez pris les photos.
1: Et vous nous le dites justement sur nos pages Instagram et Facebook Philippe et Sandy. Et vous pouvez même nous laisser des petits messages vocaux.
0: Sea, Sex and Sun, en hommage à Isabelle Mergaux.
1: Sea, Sex and Sun.
0: Dans un instant sur Nostalgie avec Queen.
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15: Bonjour, c'est Nostalgie, il est 7h. Patrice, t'as des infos pour nous ou tu...
16: J'en ai. Bonjour à tous. Emmanuel Macron se rend à Londres pour resserrer les liens avec le Royaume-Uni. L'Allemagne a annoncé des mesures de rétorsion contre la Russie, accusée d'être derrière un drone explosif repéré près d'un aéroport. Et puis la météo, temps ensoleillé ce matin sur la majeure partie du pays, nuageux sur le nord-ouest. Paris et Londres veulent resserrer leurs liens. Emmanuel Macron est attendu cet après-midi à Londres pour renforcer le rapprochement avec le Royaume-Uni. Le président doit rencontrer le nouveau Premier ministre Andy Burnham. Il assistera aussi à la présentation de la tapisserie de Bayeux, prêtée un an au British Museum pendant les travaux de son musée en Normandie. Emmanuel Macron doit également saluer le roi Charles III avant Londres. Il sera ce matin aux Pays-Bas autour de la souveraineté technologique européenne et du géant des semi-conducteurs ASML. Le porte-avions américain Abraham Lincoln, dont les conditions de vie à bord ont suscité la polémique après plus de 9 mois en mer, a accosté ce mercredi à Pattaya en Thaïlande. Une escale de après 286 jours de déploiement. Ces quelques 5000 marins doivent séjourner dans cette station balnéaire où 600 agents ont été mobilisés pour assurer la sécurité. Le navire a été remplacé au Moyen-Orient par le George Washington alors que l'Iran a mené ce mercredi de nouvelles attaques contre des bases américaines dans le Golfe après la conclusion d'une salve de frappe américaine, la deuxième en quelques jours. Berlin hausse le ton face à Moscou. L'Allemagne accuse officiellement la Russie d'être derrière l'envoi début août d'un drone chargé d'explosifs à l'aéroport de Leipzig, une plateforme stratégique pour l'armée allemande et l'OTAN. En représailles, Berlin va fermer le dernier consulat russe en Allemagne à Bonn, ainsi que la maison russe de Berlin. De nouvelles sanctions européennes sont envisagées. Vladimir Poutine dénonce une erreur grossière. Paris, de son côté, assure Berlin de sa pleine solidarité. Le thermomètre va repartir à la hausse en France. Météo France prévoit 3 à 4 jours de fortes températures en fin de semaine, principalement dans le sud et le sud-ouest, des niveaux qui pourraient être exceptionnels pour la saison. Nouveau poste, nouvelle responsabilité, envie d'évoluer. La période de rentrée traditionnellement propice aux réflexions sur la carrière et aux nouveaux projets, mais derrière l'expérience et les compétences, le niveau d'anglais peut encore peser lourd dans les trajectoires professionnelles. Le Cercle des langues, leader français de la formation linguistique en ligne, vient de dévoiler un observatoire qui révèle notamment que plus de 36% des Français pensent avoir déjà perdu une opportunité professionnelle à cause de leur niveau d'anglais. François Fromentin, dirigeant et cofondateur du Cercle des langues, nous parle d'un des principaux freins, l'autocensure à l'oral.
17: En France, on a un peu peur de se tromper, et donc quand il s'agit de parler une langue qui n'est pas notre langue maternelle, et donc en l'occurrence l'anglais très utile dans un contexte pro, on a peur globalement, et donc c'est ça qui nous met ces barrières-là. Parler une langue, c'est comme faire du sport, ou c'est comme n'importe quel muscle, il faut l'exercer, et donc en fait, en s'auto-censurant, c'est la meilleure façon de faire en sorte que notre niveau régresse, quoi. Donc l'important, c'est de pratiquer, et les gens nous comprennent toujours mieux que ce que nous on pense qu'ils nous comprennent, puisque dans la communication il y a aussi toute une partie non verbale qui est à ne pas négliger, mais le français est peut-être trop perfectionniste pour accepter ces petites erreurs en ce qui le concerne, quoi.
16: Des propos recueillis par Héloïse Buc. Patrick Bruel renonce finalement à sa tournée qui devait débuter début octobre. Mis en examen pour viol dans plusieurs dossiers et accusé par plusieurs dizaines de femmes, et le chanteur continue de clamer son innocence. Une page se tourne chez Apple. John Ternus prend officiellement les commandes du géant américain après 15 années de règne de Tim Cook. Sa priorité sera notamment de relever le défi de l'intelligence artificielle. Et puis la météo avec le soleil qui va s'imposer ce matin avec quelques nuages bas, une grisaille plus tenace près des côtes de la Manche. Dans l'après-midi, le temps sera estival avec du soleil sur les trois quarts du pays. Les températures 21 à 33 degrés pour les maximales, 23 à La Rochelle, 26 à Dijon, 29 à Bordeaux, 32 à Marseille et 33 à Montpellier.
18: Salut, c'est Philippe et Sandy dans votre radio. On est numéro 2 en France et on a limite le melon. Bonjour, merci. Hein, de plus en plus nombreux grâce à vous. 1 600 000 personnes qui ont compris qu'on pouvait se marrer le matin en écoutant de la bonne musique. Bonjour Sandy.
19: Bonjour Philippe, bonjour tout le monde.
18: Bonjour.
19: Dans 10 minutes, on va vous payer vos vacances. Et puis merci pour tous les messages que vous nous envoyez. Notamment Eric de Montauban qui vient de finir sa garde. Il passe le bonjour à tous ses collègues pompiers.
18: Et bien sûr, et sachez qu'à chaque fois que vous nous envoyez un message, on gagne 30 euros nous.
19: Ouais.
18: Par personne ici. Hein. C'est sympa, c'est un business qu'on a monté. 7h05 de la musique pour vous à cause des garçons. Serge Gainsbourg pour imaginer qu'on est encore sur la plage. Et Queen, A Kind of Magic, encore un tube. 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

0: Salut, c'est Nostalgie. Ça va? Florent Pagny et Isabelle Adjani, pull marine.
1: J'adore.
0: Pour nos amis piscinistes. 7h10.
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0: Quelle est la chose la plus étrange que vous ayez vue cet été, Sandy?
1: C'est un tout petit poste de douane que j'ai passé cet été à la frontière franco-suisse.
0: Ah.
1: D'un côté, t'as la Haute-Savoie, d'un côté, t'as le comté du Valais. Et en fait, c'est la douane, c'est Saint-Gingolf, ça s'appelle. Mmh. Et il y a un tout petit pont,
0: j'adore.
1: Une toute petite douane.
0: Ah, j'adore.
1: Et c'est d'un côté, t'as un coiffeur qui est en France, de l'autre côté, t'as la poste qui est en Suisse. Et je trouvais ça hyper mignon, j'ai jamais vu ça. Moi, à chaque fois que je passais des douanes, tu vois, c'était genre Saint-Arnoul, quoi.
0: Et puis c'était la nuit, toi.
1: Ouais.
0: Dans des grosses voitures noires, avec des cartouches de Malbec.
1: 180 km/h. Non, mais j'ai trouvé ça hyper mignon, j'avais jamais vu ça.
0: Régis?
3: Alors moi j'ai vu pas un seul truc, j'en ai vu trois. Pour te dire vraiment.
0: Oh,
3: mais non mais ça se rejoint,
0: ouais, ça se
3: rejoint.
0: Ta famille encore.
3: Non mais c'est pas loin. J'ai vu des chevaux en liberté en ville. Ça c'est quand même
0: des incendies.
3: Voilà, les chevaux ont été relâchés. Non, sur la plage j'ai vu un Indien et un cow-boy.
1: Ah.
3: Voilà. Donc l'Indien.
0: T'étais à Hockey Coral?
3: Non, j'étais pas à Hockey Coral ou au Buffalo Grill. Non, t'avais, y avait un gars qui vendait des glaces et tout ça. Il avait une crête d'Indien,
0: c'est
3: une espèce de coiffe.
1: Avec des
0: pour
1: plumes,
0: attirer
1: là.
0: Les gens.
3: Et le cow-boy, il se trouve en face de toi, Philippe. C'est Sandy.
1: Oh non!
0: T'étais habillé en cow-boy?
3: Elle a pas
1: oui.
3: Ce qui t'arrive, toi.
1: Mais parce que j'ai acheté plein de chapeaux cow-boy.
0: Ouais, c'est bon.
1: C'est en Beyoncé, quoi.
0: Non, je vais pas entendre. Non, pas. Il y a un petit à 50 balles, là. Vas-y, va expliquer que quand il fait 40 degrés, qu'il y a des incendies, tu t'habilles en cow-boy, toi. Vas-y. Va expliquer aux gens. C'est plus mes affaires, moi. C'est la DRH, maintenant. Quelle est la chose la plus étrange que vous ayez

0: Allez les filles, quel tube, 80 d'autres qui arrivent. Serge Gainsbourg, Tracy Chapman, Evelyn Thomas, on vous envoie de la musique dans la salle de bain ou peut-être au boulot déjà. Bon courage à vous.
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0: Passez une bonne journée sur Nostalgie. Bon réveil, il est
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0: Radio Kalaswinda, bonjour. 7h22 sur Nostalgie, quelle est la chose la plus étrange que vous ayez vue cet été? C'est parti Sandy.
1: Je rejoins Marcel Dupila qui dit des files d'attente pour les lunettes d'éclipse.
0: C'était fou, cette histoire. Je vous raconte un truc.
1: Vas-y.
0: Je vais acheter les médocs pour les petits. Et je vois plein de gens rentrer dans la pharmacie, demander s'ils ont des lunettes. Donc la pharmacienne pète les plombs. C'était à Roquebrune sur Argence.
1: Ouais.
0: Elle pète les plombs, elle met un panneau à l'entrée. Nous, on n'avait plus de lunettes. Et j'ai dit à la pharmacienne, je dis, qu'est-ce qui se passe? Les gens perdent leurs lunettes sur la plage ou quoi? Je pensais que c'était les binocles. Vous êtes pas au courant?
1: Oui.
0: Et les gens, ils faisaient emmerder les pharmaciens pour les lunettes. T'as trouvé finalement? Je m'en fous, moi, de l'éclipse.
2: Tout le monde s'est réveillé surtout.
0: Non, mais je venais acheter mes. Mais je m'en fous, moi. À chaque fois qu'ils te disent il y a une éclipse, la prochaine elle est dans 100 ans, il y en a une la semaine prochaine. Ouais. Vous avez compté le nombre d'éclipses qu'il y a depuis 7 ans? C'est une arnaque. On dirait les anniversaires des grandes surfaces.
1: Non mais c'est
0: vrai. Les 50 ans toujours de quelque chose.
1: Non mais c'est vrai que 5 euros la paire de lunettes quand t'es une famille de 5, déjà c'est quand même.
2: Fait 25.
1: C'est un petit budget quand même. Tu te dis les éclipses il y a 10, 20 ans, on te filait des lunettes gratos. Je trouve quand même que c'est un peu élevé au niveau du prix.
0: T'inquiète pas, la campagne arrive sans doute.
1: Non.
0: Tu vas pouvoir parler sur BFM TV, CNews. Ils vont t'appeler.
1: Des lunettes.
0: Je sens que ton programme est prêt.
1: Christine, la chose la plus étrange qu'elle ait vue cet été, c'est les canadairs qui passaient au-dessus de mon immeuble.
0: Ah ouais.
1: Alors que j'habite en Île-de-France, quelques encablures de Fontainebleau.
0: Ah, salut aux pompiers, là, ça a bossé dans toute la France, c'est fou. Il y avait une carte interactive du nombre d'incendies, ça faisait flipper. Hein.
1: C'est vrai, c'est vrai. Il y a Marie-Laure aussi, la chose la plus étrange qu'elle ait vue cet été, ce sont des physalis.
2: Ah, les fameuses.
0: Ah, j'en ai chopé une fois, une civalis.
1: Ah ouais, physalis.
0: Ouais, alors, j'étais très mal placé. J'ai pris une douche à la piscine municipale, ça

0: M'a gratté la physalis.
1: J'en ai vu une pour la première fois cet été.
0: Qu'est-ce que c'est, Sandy?
1: C'est comme une méduse, en fait, sauf que c'est beaucoup plus joli qu'une méduse. C'est violet et ça a des grandes tentacules très, très longues.
0: Ouais.
1: Par contre, c'est ça, c'est ces filaments qui viennent se mettre sur toi et sur
0: pique.
1: La peau. Et ça
2: pique fort. Ouais, en fait, c'est vachement urticaire. Et le problème, c'est qu'ils évacuaient les océans pour...
0: Urticaire. C'est là où on trouve les commodes et tout.
3: Putain, c'est pas possible.
1: Il y a des photos très drôles de physalis qui sont passées.
0: Vas-y, décris, parce que tu nous l'as montré, ta physalis.
1: J'aimerais que vous alliez voir cette photo. Parce que, en fait,
0: vas-y.
1: Fait le tour. En fait, donc, il y a eu beaucoup de physalis dans le sud-ouest. Il y a un journaliste de France Télé, France 3, je crois, à Nouvelle-Aquitaine, qui a posté une photo d'une physalis qu'il a trouvée sur la plage. Et en fait, si vous voyez cette photo, ça ressemble vraiment à un service trois pièces, à votre sexe, voilà, messieurs.
0: Ah bah, 4 pièces, moi, déjà.
1: Et la photo.
0: Ça, 4 pièces.
1: La photo.
2: Ça, je connais quelqu'un à la mairie.
1: Écoute, c'est tant mieux pour toi. Et en fait, c'est parce que c'est la seule qui n'était pas écrasée. Donc, c'est pour ça.
0: Et les tentacules étaient bien?
1: Ouais, super.
0: Oh, bon, on est parfait.

0: C'était Tracy Chapman sur Nostalgie dans un instant. Florent Pagny, Isabelle Adjani et Coxo, Step by Step. On est en disco là ce matin, tout va bien.
1: La la la, il y a des chansons hein, où t'entends la la la dans certaines
0: plein.
1: Paroles. Justement, ce sera le thème de la playlist des tubes qui font la la la. 8h moins 10.
0: Les sujets sont, hein, c'est du haut de gamme, hein, cette nouvelle saison de radio Nostalgie. Hein, comme ça. Allez, à tout de suite.
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0: Il est 7h30, vous écoutez Nostalgie. Bonjour Patrice.
17: Bonjour Philippe et Sandy, bonjour à tous. Un soulagement pour les plaignantes, Patrick Bruel annulé finalement sa tournée. La chaleur sera de retour en France en fin de semaine. La météo tend soleil ce matin sur la majeure partie du pays, ce sera nuageux sur le nord-ouest. Après des mois de polémiques, Patrick Bruel renonce à sa tournée qui devait démarrer en octobre. Des concerts, je cite, qui a été devenu l'incarnation d'un débat qui les dépasse. L'artiste est mis en examen pour viol dans plusieurs dossiers visés par les témoignages de dizaines de femmes. Patrick Bruel continue de clamer son innocence. Il promet de se battre pour la faire reconnaître. Réclamé depuis plusieurs semaines par des associations féministes, des élus et une partie de la classe politique, cette annulation est accueillie avec soulagement par plusieurs municipalités concernées. La chaleur va faire son retour en France dès la fin de la semaine. Météo France prévoit 3 à 4 jours de fortes températures, principalement dans le sud et le sud-ouest. Les niveaux pourraient même être exceptionnels pour la saison. Une nouvelle poussée de chaleur après un été déjà marqué par plusieurs épisodes caniculaires. Les températures devraient ensuite progressivement redescendre. Notez que le ministre du Travail, Jean-Pierre Farandou, et les partenaires sociaux vont se rendre en Espagne les 9 et 10 septembre prochains. Déplacement pour observer comment le pays adapte ses conditions de travail aux fortes chaleurs. Un terrible accident de bouée tractée au large de Saint-Cyprien dans les Pyrénées-Orientales. 2 personnes sont mortes, une troisième a été grièvement blessée. Selon une source proche du dossier, le pilote du bateau aura été éjecté dans un virage avant d'être heurté par l'hélice et de couler. L'embarcation livrée à elle-même aura ensuite percuté la bouée. Une enquête pour homicide involontaire est en cours. Emmanuel Macron se rend cet après-midi à Londres après une étape ce matin aux Pays-Bas consacrée aux semi-conducteurs. Au Royaume-Uni, le chef de l'État doit inaugurer l'exposition de la tapisserie de Bayeux au British Museum. ce joyau médiéval est prêté pour un an par la France. Emmanuel Macron doit aussi saluer le roi Charles III et rencontrer le nouveau Premier ministre travailliste Andy Burnham. Au menu des discussions, la migration, la défense et le rapprochement avec l'Union européenne. Berlin hausse le ton face à Moscou. L'Allemagne accuse officiellement la Russie d'être derrière l'envoi début août d'un drone chargé d'explosifs vers l'aéroport de Leipzig, une plateforme stratégique pour l'armée allemande et l'OTAN. En représailles, Berlin va fermer le dernier consulat russe en Allemagne, à Bonn, ainsi que la maison russe de Berlin. De nouvelles sanctions européennes sont envisagées. Vladimir Poutine dénonce une erreur grossière. Paris, pour sa part, affiche sa solidarité avec l'Allemagne. Une nouvelle escalade entre les États-Unis et l'Iran. Washington a lancé de nouvelles frappes contre des cibles iraniennes. Pour la deuxième fois en quelques jours, Téhéran a riposté ce mercredi. Et puis en tennis, Gaël Monfils s'est offert un joli cadeau pour ses 40 ans à l'US Open. Le Français a livré un grand match pour éliminer le Paraguayen Valero. La météo, le soleil va s'imposer ce matin avec quelques nuages bas. Les températures, 21 à 33 degrés pour les maximales, 23 à La Rochelle, 28 à Nancy, à Nice et 33 à Montpellier. 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

0: On est mercredi, bon début de journée. Que cette journée vous souhaite douce, les copains. On a les meilleurs tubes pour vous accompagner. Tout à l'heure, il y aura Opus. Ça, c'est un gros truc des années 80. Et puis Isabelle Adjani qui a retrouvé son pull. Pull marine, pull col V. 7h38. Ah, Virginie, elle doit nous écouter toute la journée parce que Virginie, elle a une longue tournée, comme on dit. C'est vous qui mettez, qui a approvisionné les machines à café, c'est ça Virginie?
1: Oui, bonjour, oui, c'est ça.
0: Bonjour Virginie.
2: C'est vous qui mettez donc dans les entreprises le café?
1: C'est ça.
0: Ça marche bien comme business encore ça?
1: Ça va, ouais, ça tourne bien.
0: Mais vous êtes tranquille. Et quand vous arrivez des fois, les gens sont contents.
1: Des fois ils sont contents et des fois on retrouve les machines pas à leur place, mais bon.
0: Ah ouais? Ils tapent dedans, je suis sûr.
1: Oui, c'est ça.
3: Ah, les déplacer, attends.
0: Les gens, t'as pas ton Bounty à 2 euros, ils mettent un coup de boule dedans, ça casse c'est tout. Ça.
2: Et vous offrez le café quand vous êtes en train de recharger?
1: Ça arrive s'ils sont gentils.
2: Ouais.
0: Ah, bah nous on va être sympa avec Virginie.
2: Oui, on va vous offrir des vacances. Vous prenez la main de Nicolas et vous l'emmenez loin du quotidien. On a 800 destinations partout en France. Vous qui rêvez des Landes, je vous ai trouvé une petite roulotte très sympa à Sainte-Eulalie-en-Born. Vous profiterez de la piscine, des balades à vélo, de l'océan, puisque vous serez seulement à 8 km de Mimizan. Je vous conseille l'Assaï Café, ils font un très bon avocat au toast.
0: Et tu files les adresses de tous tes nouveaux potes.
3: Ouais. Super fête.
0: Mais bon. Ouais, tu peux pas la mettre dans une région. Il y a plus de Saint-Germain. Il est 7h38 sur Nostalgie. Face à vous, il y a 10 cases, 10 épreuves. 2 ont déjà été jouées. Vous choisissez une épreuve, on rigole ensemble et vous gagnez. En avant, Virginie.
1: Alors, je choisis la numéro 9.
0: Ah, la numéro 9.
2: Oh, il est de retour en cette rentrée. C'est le Pergola. Bonjour, Pergola.
4: Bonjour, Madame Salamé.
2: Ça ne toujours pas. Hein. Vous avez passé de bonnes vacances?
4: Oui.
2: Oui? Vous avez fait?
4: Rester là-haut à Fort Bonheur.
2: D'accord. Vous aviez une belle vue en même temps.
4: Oui, j'adore la Méditerranée.
2: Très bien. Virginie, je vous présente Pergola qui a une devinette pour vous. Écoutez bien.
1: Oui.
4: Bonjour, madame.
1: Bonjour.
4: On peut me passer deux fois sur les murs, mais aussi sur les ongles. Et tout comme moi, les bébés emportent. Je suis.
2: 15 secondes.
4: C'est d'ailleurs, madame Salamé.
2: Oui, ah ok, oui. On verra ça après en antenne. C'est très sympa de prévenir
4: ça
2: en tout cas.
4: Ça coule derrière la jambe.
2: Non, mais c'est bon, on va vous laisser, Pergola. Merci beaucoup d'être passé. On vous laisse à vos activités. Virginie, c'est gagné. Votre séjour pour de loin du quotidien. Vous choisirez votre destination. Bonnes vacances.
1: Merci beaucoup. Merci pour tout ce que vous nous apportez comme joie tous les jours. Moi, éliminer tous mes matins, j'adore.
0: C'est le but du jeu, Virginie, dire des bêtises, on pense à autre chose, on sera encore toute cette année. Merci, hein,
2: merci
0: à vous d'être là.
1: Merci à vous.
0: Salut.
1: Bonne journée, merci beaucoup.
2: Salut.
0: Florent Pagny sur Nostalgie, bienvenue chez moi. Isabelle Adjani, pas très loin. Et puis Lio et Donna Summer, tous les tubes 80.

0: on ne s'en lasse pas de Florent Pagny sur Nostalgie, 8h moins le quart.
1: Tous les matins, vous avez rendez-vous avec la playlist à 8h moins 10. Mmh. Et là, on vous a préparé une playlist assez spéciale, les tubes qui font la la la.
0: Ben oui, et vous allez voir que c'est la base des paroles, c'est un peu comme les oignons dans la cuisine en France. Nostalgie avec Isabelle Adjani dans un instant. Nostalgie, tous les pulls 80. A tout de suite.
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0: vous a fait plaisir. C'était un grand tube nostalgie. Isabelle Adjani, Pulmarine, extrait de son album Avant Dimanche, il faut que je fasse un chlore-choc. Il est 7h53 sur Nostalgie.
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2: Réfléchissez bien, mais il y a plein de tubes dans lesquels c'est rigolo, ça fait la la la.
0: America. Allez, on va empiler. Piler. Elton John. Il fait quoi ?
3: La la la la la.
0: C'est-y quoi les paroles ?
3: La la la la la.
0: Sandy, à toi.
2: Simple Minds, don't you ?
3: La la la la.
0: C'est certainement le même auteur. À moi.
2: Vas-y.
0: Kylie Minogue.
2: La, oui.
3: La la la la la.
2: Casse pas la tête sur les paroles quand même. Hein.
0: Oh, tu sais, des fois, hein, c'est peut-être de l'IA. On va demander à Tom à la vidéo.
4: Coutinho Cruz.
0: Allez. Chat.
4: Ah oui, chat.
2: Ah oui, chat.
4: La la la la la.
0: J'annule. Coutinho Cruz, ça marche pas. Pour une fois qu'on demande un truc aux jeunes. Sandy, à toi.
2: Il y a Offsprings.
3: La la la la la.
0: Régis.
4: Les Fugees.
0: Oh oui,
2: ah bah
0: oh
2: oui.
0: Les doux.
4: Ah bah oui.
2: Toi, Philippe, t'en as une ?
0: Iggy Pop. Le passage à
2: ah oui,
0: la,
2: c'est vrai.
0: Une dernière pour toi, Sandy.
2: Einer Cycle.
0: Vous en repérez d'autres dans la journée, écrivez-nous sur nos réseaux, on les passera demain, il y a certainement d'autres. Opus. La la. La la la. Life is life sur Nostalgie.

0: Ingrid, c'est ta fête. Ingrid, est-ce que tu aimes la musique? Donna Summer, Alain Chamfort, Jason Donovan, dans un instant après vos infos de 8h.
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0: Du Dépêche Mode dans une minute là.
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14: 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Et maintenant, Patrice pour les infos.
15: Bonjour Philippe et Sandy, bonjour à tous. Le thermomètre va repartir à la hausse. Météo France prévoit 3 à 4 jours de fortes températures en fin de semaine, surtout dans le sud et le sud-ouest. Les 35 à 38 degrés seront largement dépassés jeudi et vendredi, avec localement jusqu'à 40 degrés. La barre des 30 pourrait même être franchie en région parisienne, des niveaux exceptionnels pour la saison. Patrick Bruel renonce finalement à sa tournée qui devait débuter en octobre. Mis en examen pour viol dans plusieurs dossiers et accusé par plusieurs dizaines de femmes, le chanteur continue de clamer son innocence. Il affirme vouloir se battre pour la faire reconnaître. L'annulation était réclamée par des associations féministes et des élus. Emmanuel Macron se rend cet après-midi à Londres après une étape aux Pays-Bas consacrée aux semi-conducteurs. Au Royaume-Uni, le président doit inaugurer l'exposition de la tapisserie de Bayeux au British Museum notamment. Berlin hausse le ton face à Moscou. L'Allemagne accuse officiellement la Russie d'être derrière l'envoi début août d'un drone chargé d'explosifs vers un aéroport stratégique. En représailles, Berlin va fermer le dernier consulat russe en Allemagne. Paris assure Berlin de sa solidarité. Et puis la météo, temps estival avec du soleil cet après-midi sur les trois quarts du pays. Très bonne journée sur Nostalgie.
14: Sur Nostalgie, on est ensemble jusqu'à 10h. Bonjour.
16: Salut Philippe. Il y a plein de trucs que notre corps fait sans qu'on sache vraiment pourquoi. Ouais. Hein Philippe? Hein? On va en discuter dans 3 minutes.
14: Incendie. Ben c'est là, il y a une baston qui arrive. Dépêche Mode, Lio et Donna Summer. 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

0: Merci d'écouter Nostalgie. Bonjour, bon début de journée, bon courage, à faire beau aujourd'hui, 8h05.
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2: Il y a plein de trucs que notre corps fait sans qu'on sache vraiment pourquoi.
0: On contrôle pas tout.
2: Des
0: trucs vraiment étranges.
2: Complètement. Comme par exemple s'étirer sans raison. Est-ce que tu sais pourquoi ?
0: Pendiculer.
2: Ouais, c'est le nom.
0: Je crois. Détendre les muscles, je sais pas.
2: C'est un petit peu ça, en fait. C'est que ton corps, il t'alerte, il te dit « il faut que je bouge, donc alors je vais m'étirer et en même temps, je vais activer la circulation. »
0: Le corps, il estime que tu bouges pas assez.
2: Ouais, à ce moment-là.
0: C'est où le réglage? Parce qu'à la limite, tu changes les paramètres, comme ça, j'irai au sport.
2: Tu sais qu'inconsciemment, moi, ce matin, à 6h, je suis arrivée, je sais pas si vous avez vu, je me suis étirée.
0: Ouais.
2: En fait, ça m'a fait du bien, ça m'active les muscles en même temps.
0: Il paraît que quand on se réveille, il faut se tirer à une barre comme ça.
2: Ouais.
0: Et ça réveille le corps.
2: Il faut une barre chez soi, déjà.
0: Ouais, ouais.
2: Hein?
0: Ou un bar.
2: Ouais.
0: C'est comme éternuer. Pourquoi on éternue, par exemple?
2: C'est un petit peu pareil, ça, c'est pareil, une défense de ton corps quand t'as respiré de la poussière, notamment.
0: Ouais.
2: Un petit atchoum, que t'as un petit virus, bon ça c'est normal, c'est le petit rhume d'hiver ou un petit rhume des foins ou voilà, c'est ton
0: défense
2: corps qui
0: de ton corps quand t'as respiré des trucs.
2: Ouais.
0: Comme beaucoup de gens du cinéma et du milieu de la chanson.
2: Ça va faire plaisir.
3: Voilà.
0: Je dis ça, je dis rien.
2: Est-ce que vous savez aussi pourquoi on a la chair de poule? Vous savez ces petits poils qui arrivent là comme ça avec des petits boutons sur les bras?
3: C'est vrai, on dirait des boutons. On dirait d'un coup, t'as plein de boutons.
0: Je sais pas, parce qu'on a des ancêtres poules.
2: Ça sert à garder la chaleur dans ton corps. Tu vois, t'as un sentiment de frisson et en même temps, t'as ce truc qui fait que ça garde la chaleur en toi.
0: C'est mal réglé parce que des fois, quand on a des émotions, on a la chair de poule alors qu'on n'a pas.
2: C'est vrai.
0: Hein, tu sais, t'écoutes une chanson.
3: Oui.
0: Ou un passage dans une chanson, t'as la chair de poule.
3: Ouais.
0: C'est génial quand même.
2: J'adore comment on appelle ça. C'est la pyloérection. C'est les poils qui se...
0: C'est ça que j'ai moi. C'est ça que j'ai de plus en plus de mal à avoir.
2: D'accord.
3: C'est normal.
0: Parce que même si les poils se lèvent pas, autant te dire que le reste va avoir du mal à suivre.
2: Est-ce que vous savez pourquoi des fois ta paupière elle fait ça? Tu sais, elle tremble, elle sursaute comme
0: ça. Ça, c'est bizarre. Ça fait flipper, ça.
2: Ça, c'est quoi, d'après toi?
0: Un AVC.
2: Non.
0: C'est pas la mort, tout
2: simplement, c'est un manque de sommeil ou alors que t'es dans un état de stress.
0: Ah.
2: Un truc qui va t'arriver.
0: Ça fait flipper, ça. Hein.
2: Ah, complètement.
0: Quand tu contrôles pas le truc, les gens
3: de l'avis qui lavent.
0: La dernière.
2: Tu peux rien faire. Le hockey. Ah, ça.
0: Ça, c'est la bonne merde, ça, le hockey. Hein.
2: Le hockey, c'est galère. C'est le frein d'urgence de ton diaphragme quand tu manges trop vite ou que tu t'énerves parce que tu avales trop d'air.
0: On a un frein d'urgence. Hein.
2: Ouais, t'as un frein d'urgence Moi, ça me le fait avec certains aliments. Je sais pas si ça vous le fait, vous, ça, des fois, d'avoir le hockey. Par exemple, moi, les croque-monsieur, je sais que je vais avoir le hockey. Non, mais je mange un croque-monsieur, je sais.
3: La sauce au pesto panzani.
0: Je sais qu'on est partenaire de l'Institut Pasteur, là, hein, Sandy, qu'on soutient les chercheurs.
2: Oui.
0: Je pense que ça va les occuper de regarder pourquoi le croque-monsieur, il t'abîme, toi.
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0: Nostalgie, bon réveil, les années 80 façon beau gosse. Jason Donovan, Too Many Broken Hearts dans un instant.
1: Quelle est la chose la plus étrange que vous ayez vue cet été?
0: Ah.
1: Moi j'ai vu une baguette avec deux bouts. Ça s'appelle une sarmentine, je connaissais pas.
0: Deux bouts, ouais. Quatre en tout, deux en haut,
1: bah
0: deux
1: non,
0: en bas.
1: Non, parce que c'est qu'un bout, t'as la baguette et okay. Deux bouts qui partent comme ça.
0: De l'eau, vite, de l'eau, là on est...
1: C'est peut-être vu quelque chose d'étrange cet été. Ouais. Sarmentine, vous nous le dites sur nos pages Instagram et Facebook, Philippe et Sandy.
0: Bonne journée, à tout de suite sur Nostalgie.
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0: chez les collégiens peut-être.
1: Un collège et le lycée.
0: Collège et lycée. Bon courage les clopes, le tabac est pas loin. Je plaisante. 8h20, Christelle, comment ça va, Christelle?
2: Très bien, bonjour.
3: Bonjour Christelle.
2: Bonjour Philippe et Sandy.
0: Vous avez des enfants qui rentrent à l'école, vous?
2: Bah, je viens juste de déposer, enfin nous venons de déposer notre grande fille qui fait sa rentrée en troisième.
0: D'accord. Ah. Vous l'avez déposée la rue derrière ou vous avez eu le droit de la déposer devant?
2: Sur le côté, on va dire.
0: Oh la deux. Vache.
2: Oui, ils veulent plus. J'ai eu le droit de faire la photo, mais chez nous.
0: On était pareil, nous, avec
3: ils
0: nos parents.
3: Ils veulent plus à un certain âge. Hein. Ouais. Hier, mon deuxième, je lui ai dit, tu veux que je t'accompagne? Il dit, non, maman, c'est bon.
0: Non, peut-être qu'ils ont honte de l'émission c'est aussi. C'est peut-être ça, rapport à nostalgie.
3: Ah, peut-être. Bah,
0: vous allez bien, Christelle? Vous avez passé de bonnes vacances?
2: Oui, parfait. Merci beaucoup.
0: On est dans le barin, là. C'est parti.
3: On a des objets à vous vendre ce matin, Christelle. Ouais. Existe-t-il ou pas? On voit ça ensemble.
0: Le premier, allez-y.
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3: L'oreiller vibrant, est-ce que ça existe ou pas, Christelle?
2: Avec tout ce qui existe, je pense que ça pourrait être... Allez, je vais dire oui.
3: Et oui, vous avez raison, ça existe. Mal, hein. Ça coûte 34,90 €.
0: Écoute,
3: pour avoir ton oreiller qui vibre sous la joue là pendant 10 minutes.
0: Ça dépend que tu le mets, Sandy.
1: Vous ne mettez pas un oreiller entre les jambes, vous?
3: Si, Philippe, il le fait.
0: Je mets tout, moi. Ça vibre de partout, moi, c'est la fête. Un deuxième objet.
2: Sans oreiller, donc bon.
0: Attends, coupe musique. Comment vous faites, Christelle? Vous dormez sans oreiller, rien?
2: Ouais, non, rien, à plat. Allons. C'est meilleur?
3: Ah ouais, bah, pourquoi pas?
0: Mais c'est bizarre.
2: Non. Écoute.
0: Bon, je vais essayer ce soir. On se tient au courant.
3: Tu te mets à plat ventre.
2: On se tient au courant. Après, j'aurai un petit test pour vous de prononcer mon village.
0: Mon grand-père était alsacien. Commence pas à nous chauffer, Christelle. En plus, vous avez un nom de famille espagnol. On a les mêmes racines.
2: Oui.
0: Allez, deuxième objet.
4: Vous avez la vue qui baisse? Vos yeux piquent un peu quand vous vous levez? C'est certainement un problème de vue. Après, je dis ça, j'en sais rien, je suis pauvre Talmo. Mais une chose est sûre, c'est que si vous aimez le rock français et que vous souhaitez prendre soin de vos yeux, le radio shopping de Nostalgie vous a dégoté un petit quelque chose en partenariat avec le groupe Trust, des lentilles sociales.
0: Antisocial. Ça peut être pratique.
3: Ça existe les lentilles sociales ou pas?
2: Non,
3: évidemment.
0: Bon, c'est bien, Christelle. Bravo.
3: Eh ben, c'est gagné. Vos tout nouveaux écouteurs Bluetooth et collecteurs, vous pourrez nous écouter partout avec. À cheval, peut-être. Vous faites du cheval, non?
2: Non, ma fille en fait, oui, mais non, moi je cours. Ah oui.
0: Pourquoi t'inventes des activités aux gens?
3: Je sais pas, je croyais qu'on m'avait dit
0: vous faites de la peinture sur soi, Christelle, vous, c'est votre truc. Witzenheim, Kochensberg. Kochensberg. J'avais dit, tu vois, j'allais vous lire. Salut à toute l'Alsace, on vous embrasse, Christelle, merci pour votre bonne humeur.
2: Oui, moi aussi, merci pour votre bonne humeur aussi.
0: À bientôt, salut. Il y a une autre radio en Alsace qui met des années 80. Hein. Ah. Mais c'est nous les vrais. Voilà. Nous, c'est l'original. Jason Donovan.

0: L'un des plus grands tubes d'Alain Chamfort, c'était Bon Baiser d'ici. On a les Cure, Mylène Farmer et Gold. La compile est en forme ce matin sur Nostalgie. Bientôt les infos.
1: Et vous aussi, vous êtes en forme sur nos pages Facebook et Instagram. Philippe et Sandy, Jérémy en Isère qui vient de se réveiller, de réveiller son fils pour aller à l'école. Apparemment, il n'avait pas compris que c'était tous les jours.
0: Le deuxième mot de retard, le deuxième jour, c'est la classe. C'est mercredi, à tout de suite.
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11: Vous écoutez Nostalgie, il est 8h30. Patrice nous rappelle les titres de ce matin.
12: Bonjour Philippe Essand et bonjour à tous. Emmanuel Macron attendu cet après-midi à Londres après une étape aux Pays-Bas consacrée aux semi-conducteurs. Le chef de l'État doit inaugurer au British Museum l'exposition de la tapisserie de Bayeux. Le joyau médiéval français sera présenté pendant un an. Emmanuel Macron doit aussi rencontrer le roi Charles III et le nouveau Premier ministre. Au menu, migration, défense et rapprochement entre Londres et l'Union européenne. Berlin hausse le ton face à Moscou. L'Allemagne accuse officiellement la Russie d'être derrière l'envoi début août d'un drone chargé d'explosifs vers un aéroport, plateforme stratégique pour l'armée allemande et l'OTAN. En représailles, Berlin va fermer le dernier consulat russe en Allemagne, à Bonn, ainsi que la maison russe de Berlin. De nouvelles sanctions européennes sont envisagées. Vladimir Poutine dénonce une erreur grossière. Paris affiche sa solidarité avec Berlin. L'ONU a présenté ce mercredi un rapport inédit sur les moyens de contenir le réchauffement climatique une fois dépassé le seuil des plus 1,5 degrés. En France, la chaleur va faire son retour dès la fin de la semaine. Météo France annonce 3 à 4 jours de fortes températures, surtout dans le sud et le sud-ouest. Et puis cet après-midi, le temps sera estival avec du soleil sur les 3/4 du pays, des nuages près de la Manche. Très bonne journée.
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11: 8h33 sur Nostalgie, montée sur le DT80, Kit Paulini, les Cure, In Between Days, on est vraiment au collège. Salut Sandy.
13: Salut Philippe, faites plaisir aux enfants pour la rentrée, on a une Nintendo Switch Lite pour vous avant 9h. On attend vos

0: On prend le temps sur Nostalgie, c'est la rentrée, c'est septembre justement. Vous avez des souvenirs de vacances, on les évoque ce matin. Quelle est la chose la plus étrange que vous ayez vue cet été?
1: Morgane nous a écrit un couple qui avait réservé deux transats alors qu'ils ne sont pas venus de la journée.
0: Ah, ils l'avaient réservé donc payé.
1: Ouais, ou alors ils avaient mis leurs serviettes.
0: Ah, ça c'est insupportable.
1: Ça, c'est étrange et en même temps c'est de plus en plus commun. Faut pas faire ça parce que effectivement t'es dans un camping ou je sais pas comme t'as été un club de vacances.
2: Un palace.
0: Mais je crois que c'est partout que ce soit dans les petits campings ou les grands hôtels.
1: Ouais.
0: T'as quelqu'un qui arrive à 7h, il met son truc. Moi j'ai vu des gars, ils ont installé des meubles. Une comptoise, un tapis. Ils étaient chez eux. Non, mais si ça tourne, franchement, tu vas à la cantine le midi, tu enlèves ta serviette, ça fait tourner. C'est comme les embouteillages, tu vois. Hop, ça glisse mieux. Si tu le laisses bloquer comme ça, ça crée des stress de merde.
1: Et ça fait tourner les serviettes.
2: Oh, ouais. Bah, si.
0: Il est chiant, Patrick Sébastien, c'est lui.
1: Ça vient de là, en fait. Quelle est la chose la plus étrange que vous ayez vue cet été, Nicolas? Le sac banane réfrigéré.
0: Oh!
1: Alors, ça, je crois qu'on en avait parlé.
0: Il y a plein de choses maintenant, comme on peut brancher des petites batteries et tout. Ah, c'est bien.
1: Oui, je crois que ça commence par Pi et ça finit par Car qui ont lancé ça. Ce sac banane réfrigéré.
0: Attends, Auchan. Eh oui.
1: Mais hyper pratique.
0: Pratique, je suis très con ce que je vais dire, mais pour les gens qui ont des médicaments qui doivent rester au frais et tout, non, c'est bien. Toi qui aimes bien te taper une petite bière comme ça.
2: D'un coup, là.
0: Pam, là. 11h du matin, regardez, les gars.
1: Mais je vais te dire, moi, je l'ai cherché ce sac banane parce que je le voulais. Mais il n'y en a plus. Tu sais pourquoi? Parce qu'il était hyper stylé en plus. Il était tout argenté, un peu disco, tu vois. Tout ce que j'aime. Et voilà.
0: Eh ben, on va appeler Madame Picard. Là. On va voir comment ça s'organise.
1: Peut-être. Et puis, il y a Patrice qui nous dit, moi, la chose la plus étrange que j'ai vue cet été en pleine canicule à Annecy. Les gens qui bouffent fondue, raclette, tartiflette, et même si c'était le soir.
0: Je vois pas ce qu'il y a d'étrange.
2: Il n'y a rien de...
0: Non, tu peux, tout,
1: Et alors, oui.
0: Une bonne rallonge, quelques amis.
2: Bah,
0: et quitte à transpirer, autant transpirer du morbier.
1: Tu l'as déjà fait, toi, en plus.
0: Bien sûr,
1: j'ai déjà fait. En plein été.
0: Mais bien sûr, sous le parasol, il n'y a aucun problème.
1: Eh oui.
0: On a même manqué de patates ce jour-là, c'est pour te dire. Nostalgie avec Mylène Farmer.

0: Merci d'écouter Nostalgie. Rien à voir avec Mylène Farmer, c'est le mois Céline Dion.
1: Ah oui.
0: De voilà, Diva. Dès que vous entendez deux titres de Céline Dion, c'est qu'il y a deux titres. Et en plus, vous allez pouvoir gagner des vinyles collector, plein de trucs, des goodies,
1: c'est
0: une platine
1: bien.
0: Vinyle pour écouter les vinyles. Et accessoirement, si ça dérange pas, ouais, des places pour aller voir Céline Dion.
1: La grande classe. Hein.
0: Qui est déjà à Paris.
1: Oui.
0: Voilà. Alors, je l'ai vu en reportage hier.
1: Ouais.
0: Elle se préserve, elle sort pas trop là.
1: Oui, pour préserver sa voix et pour la fatigue et tout ça.
0: Céline, n'hésitez pas, si vous voulez faire une petite interview chez des tarés, c'est chez nous qu'il faut aller.
1: Hein.
0: C'est pas les autres.
1: Hein. Reprise des activités, peut-être pour vos enfants. Tiens, bonne journée, bon courage à Andrea de Lyon. Cet après-midi, c'est la reprise du foot pour les siens.
0: Et justement, dans la liste, tout à l'heure, à 9h10, ce sera sur les activités extrascolaires.
1: En plus.
0: On va y aller faire la queue ce week-end aux associations.
1: Ah,
0: là.
1: Bah oui, évidemment.

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0: C'est Gold qui vous a réveillé ce matin. Laissez-nous chanter sur Nostalgie. Attention, Yannick Noah, Lune de miel pour Paradise Mais à mort et Duran Duran pour les fans. View to a Kill, c'était la BO d'un film. C'était
1: James Bond.
0: James Bond, ouais. 9h-10. Élise à Saint-Lô dans la Manche. Bonjour Élise.
2: Bonjour Élise.
3: Bonjour Philippe et Sandy.
0: Élise, elle est couturière.
2: Ah.
0: On en parlait en début de semaine.
2: Ouais.
0: C'est votre métier, hein, c'est ça?
3: Oui, c'est ça.
2: Je suis allée chez un couturier, moi, hier, c'est rigolo.
0: Ouais, mais c'était Pierre Cardin, toi.
2: Ouais.
0: On y va, Tom, à gauche.
4: Bonjour Élise, votre défi ce matin, gagner votre Nintendo Switch Lite.
0: Ah.
4: Pour la gagner, vous allez avoir 40 secondes pour répondre à un maximum de questions, faire mieux que Philippe et Sandy, et vous pouvez passer à tout moment. Justement, vous voulez défier Philippe ou Sandy?
3: Je vais prendre Sandy, parce qu'hier, Philippe a fait un très très gros score, donc je vais prendre Sandy aujourd'hui.
2: C'est vrai que t'as été bon
1: 8.
2: Hier.
1: Hier, t'as fait 8 sur 9.
0: Ouais, c'est pas mal.
1: Ah bah, c'est plus que
0: écoutez, c'est comme ça, j'avais les réponses, de toute façon. Top, Sandy. Si je prends du Nesquik au petit déjeuner, quel animal puis-je voir sur la boîte?
2: Un lapin.
0: Ouais. Avec un sablier, qu'est-ce que je mesure?
2: Le temps.
0: Quelle herbe aromatique retrouve-t-on dans un Virgin Mojito?
2: La menthe.
0: Vrai ou faux, le corail est un animal?
2: Faux.
0: Vrai, de quel roman le personnage de Jean Valjean provient-il?
2: Le Misérable.
0: Comment s'appelle le chef étoilé qui présente l'émission Cauchemar en cuisine?
2: Etchebest.
0: Prénom?
2: Philippe.
0: Vrai ou faux, le mot poubelle vient du nom de famille de son inventeur?
2: Vrai.
0: Eugène Poubelle, quel animal figure sur le logo du Porsche, d'une Porsche?
2: Un cheval.
0: Donne-moi la parole. Oh, c'est bien Sandy, attention là, on était sur un gros montada.
1: Ah ouais, c'est
0: 7 bonnes réponses. Élise. Sept bonnes réponses. Qu'est-ce qu'il y a arrivé? C'est toi qui les as eus?
2: Ah oui, oui.
0: T'es content?
2: Non, mais parce que je me disais, Porsche, ils ont un cheval comme Ferrari?
3: Non.
0: Ferrari, je crois que c'est un lama.
1: Ah oui, c'est ça.
2: C'est pour ça.
1: C'est un lama.
0: J'ai un doute sur Porsche.
1: Si. En fait, c'est que Ferrari, c'est qu'un cheval et Porsche, c'est un cheval plus petit dans un logo.
0: D'accord.
2: Ah ouais.
0: Vous avez raison, Élise, faut toujours vérifier, puis on s'aperçoit quand même que Tom habite à Versailles.
2: Ouais.
0: Lui, quand il va faire course au Aldi local. Voilà.
1: Vous n'avez pas ça, vous?
0: Et ouais, non, alors, on est dans des vrais banlieues, nous. Des banlieues populaires. Top, Élise. Dans quelle région se situe le département du Var?
3: Passe.
0: Provence-Alpes-Côte d'Azur, dans le dessin animé de Disney, combien y a-t-il de Dalmatiens?
3: 101.
0: Quel fromage utilise-t-on pour la tartiflette?
3: Le fromage à tartiflette.
0: Le reblochon, le mot carrefour est un masculin ou féminin?
3: Masculin.
0: Un carrefour, avec quoi les abeilles fabriquent-elles leurs alvéoles dans la ruche?
3: Leurs ailes.
0: De la cire. Quel fruit est présent dans le gâteau forêt noire?
3: La cerise.
0: Sur quel continent se trouve le Brésil?
3: C'est l'Amérique du Sud.
0: Qu'a inventé Alexandro Volta?
3: J'en sais rien.
0: La pile électrique. J'ai essayé de vous aider, mais non.
1: Combien? 4 bonnes réponses.
0: Ah non, mais vous... Il y avait un problème de concentration, chère Élise, mais vous pouvez nous rappeler quand vous voulez pour rejouer, d'accord Élise?
3: Oui, ça marche, il n'y a pas de problème.
2: Et puis surtout, vous partez pas les mains vides, hein, on vous envoie quand même vos écouteurs de l'émission.
3: Super, merci beaucoup.
0: Et n'oubliez pas que les abeilles, c'est en cire, c'est pas avec leurs ailes, parce que c'est...
2: Ouais.
0: Ça prend. Gros bisous.

0: On aime vous surprendre. Yannick Noah, Les Lyon, il y a quelques années qu'on n'avait pas entendu ce titre. On vient de le passer en CD, deux titres. C'est écrit en franc dessus, c'est un plaisir. Hein. Bientôt 9h sur Nostalgie.
1: Souhaite bon courage à Elliot, Sacha et Zoé qui reprennent le chemin de l'école aujourd'hui.
0: Daniel Balavoine, UB40, Jimmy Surville, on est ensemble jusqu'à Somerville. Jusqu'à 10h. La fatigue, c'est la fatigue déjà de la rentrée. Allez, à tout de suite.
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0: 9h02 sur Nostalgie. Je rappelle des titres, Patrice Pavot.
19: Bonjour Philippe et Sandy, bonjour à tous. L'ONU appelle le monde à se préparer à l'après plus 1,5 degré. Un rapport inédit présenté ce mercredi détaille les moyens de contenir le réchauffement climatique une fois ce seuil symbolique dépassé. Le rapport suscite déjà des critiques d'associations. En France, la chaleur fait son retour. Il faut prévoir 3 à 4 jours de fortes températures en fin de semaine, surtout dans le sud et le sud-ouest. Le coût de la rentrée étudiante, il a bondi de 25% en 6 ans. C'est ce qu'affirme le syndicat étudiant à Lafage. Face à la polémique, Patrick Bruel a annulé sa tournée prévue en octobre. Le chanteur, mis en examen pour viol dans plusieurs affaires et visé par des accusations de dizaines de femmes, continue néanmoins de clamer son innocence. Il promet de se battre pour la faire reconnaître. Direction Londres pour Emmanuel Macron cet après-midi après un détour aux Pays-Bas sur le thème des semi-conducteurs. Au Royaume-Uni, le chef de l'État doit inaugurer l'exposition de la tapisserie de Bayeux au British Museum, un trésor médiéval qui est prêté par la France pour un an. Et puis la météo, le temps sera estival cet après-midi avec du soleil sur les trois quarts du pays, des nuages près de la Manche, de la chaleur de l'Occitanie à la Provence. Très bonne journée sur Nostalgie.
0: Youpi! On va faire tirer l'été jusqu'à décembre.
1: Ah oui, avec plaisir.
0: Les tirer avec Lune de Miel, Paradise Mi Amor, Je te donne, Duran Duran. Salut Sandy.
1: Salut Philippe.

0: Merci d'écouter Nostalgie. Il est déjà 9h10.
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0: Dites donc, on est sur Nostalgie, c'est mercredi, jour des enfants. Jour aussi où on réinscrit aux activités extrascolaires. Qu'est-ce qu'on vit quand on inscrit son enfant en activité ? La liste de Sandy.
2: Alors déjà, de base, faut qu'il soit motivé par l'activité. Hein. Maman, je veux trop faire du roller. D'accord, mon chéri, pas de souci. Hein. Donc tu l'inscris et tu te rends compte que le roller, bah, il a voulu en faire juste parce que ses copains à l'école en font. Et au bout de 3 cours, alors que t'as payé pour l'année, il fait « Maman, en fait, je veux faire du badminton hein. !» Quand t'inscris ton enfant à une activité aussi, tu passes par des forums ou des associations, mais les places sont très chères. Hein. À 9h, tu vas donc pour les inscriptions. À 9h10, on te dit que t'es sur liste d'attente. À 9h30, t'apprends que c'est complet. Tu te dis, non mais c'est quoi ce délire? Je suis venue pour inscrire mon gosse au judo ou je vais voir Céline Dion débouler sur un tatami hein. Et puis quand t'inscris ton gosse à une activité, il peut y avoir parfois conflit. Lui veut par exemple faire du foot, toi t'as envie qu'il se lance dans la peinture. Alors tu fais tout pour le convaincre et puis à un moment tu lâches l'affaire quand tu te rends compte que pour lui, de Vinci, c'est juste un parking.
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0: Ouais, Sandy, alors donc et toi les gamins, alors c'est quoi l'activité extrascolaire cette année?
2: Oh, d'après toi.
0: Foot.
2: Bah oui.
0: Foot.
2: Reprise hier soir déjà. Hein.
0: Ah ouais.
2: Eh ouais.
0: Mais
2: eh
0: depuis le temps qu'ils jouent au foot, ils sont à Barcelone ou à Madrid.
2: Ah bah, je le sais pas encore, mais écoute, j'espère. Ouais.
0: Et vous alors, c'est quelle activité cette année? L'activité extrascolaire, la réunion des associations ce week-end. Ouais. Là, vous allez les inscrire à quoi? Au parachute attentionnel.
2: Oh oui, bien. Tous
0: les mercredis après-midi, vous nous racontez. Hein. Vous nous envoyez un petit message vocal, une vidéo, pourquoi pas. Et on vous passe à la radio, on fait de la radio ensemble. Réponse dans 10 minutes. Duran Duran, View to a Kill. On est en B de film sur Nostalgie.

0: écouter la suite sur Nostalgie. Ok, on est en BO de film. Vous allez me chercher Bienvenue à Kalaswinda là. Tu veux toutes les BO de film. Ah bah oui, c'est le mois Céline Dion sur Nostalgie, avec plein de choses à gagner autour de Céline Dion et notamment des places pour aller la voir en spectacle.
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0: Bonne journée sur Nostalgie, tous les tubes 80 s'enchaînent pour vous à l'heure du petit-déj.
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0: Bonne rentrée aux collégiens, aux lycéens. Je crois que c'est aujourd'hui.
1: Hier, c'était
0: les petits. Puis là, on va attaquer les activités extrascolaires ce week-end. Certainement, les associations qui mettent en avant le sport, le théâtre et tout ça et tout. Alors, et vous, cette année, c'est quoi, vous, les activités extrascolaires qui sont prévues?
1: Pour Sophie de Tours, elle dit ma fille s'est inscrite au cirque maintenant. Elle veut un trapèze dans sa chambre.
0: Ah, le cirque, c'est trop bien.
1: C'est beau, les balais, rien et tout ça.
0: Et il faut des chevaux, quoi. Il faut des lions et tout.
1: Il n'y a plus d'animaux dans les cirques. Non, après, tu as tout ce qui est jonglerie et tout ça, avec les balles, les diabolos, les assiettes chinoises. Ça, c'est super.
2: Moi, au centre d'orientation, on m'avait conseillé de faire l'école du cirque pour faire de la radio.
1: Ah ouais?
2: Je te jure, le gars, il savait pas dans quoi me mettre.
1: En même temps, on est des clowns, hein?
0: Ouais, moi je t'aurais fait faire un bac comptabilité. Peut-être t'aurais eu un peu moins d'emmerde à la banque. Non, mais le cirque, c'est bien parce que c'est du théâtre, du sport. Ouais. Il faut être sérieux. Et puis, je sais pas,
1: la discipline, ça t'ouvre à tout en même temps. Il y a le petit-fils de Marie de la Ciotat aussi qui s'est lancé dans une activité.
3: Mon petit-fils Naël fait du théâtre. Parce que justement, ma fille trouvait qu'il était un petit peu trop timide, un petit peu trop renfermé, quoi. Il n'osait pas s'exprimer ou autre. Et en fait, le théâtre l'a complètement, mais complètement... il ose parler, il ose s'avancer auprès des gens. Il n'a plus peur de parler, de prendre la parole, quoi. Et ça, je trouve que c'est la meilleure des écoles, le théâtre.
0: Ah oui, après, il faudra le courage d'y aller. Toi, tu as fait du théâtre beaucoup.
1: En fait, j'ai eu la même expérience que le petit-fils de Marie, parce que moi, j'étais vraiment quelqu'un de très timide et très d'introverti, c'est-à-dire que moi, parler devant des gens, c'était impossible.
0: Ah, oh, c'est dommage.
1: Ça continue, c'est pour
2: pourquoi ça. Pourquoi
0: ça a changé? Pourquoi ça a changé? Elle pouvait pas faire un saut en hauteur.
1: Non, mais je remercie mes parents pour le coup de m'avoir poussé à faire du théâtre, parce que sinon, je serais encore dans mon coin toute seule, tu vois. C'est triste, hein?
0: Toute seule, hein? À vous attendre sur un coin de bar, la dernière.
1: David Dumont qui dit « Moi, mon fils a choisi les échecs à 9 ans. Il me bat déjà en 5 minutes. J'ai arrêté de jouer avec lui. »
0: Ah, petit, on peut faire club échecs comme ça?
1: Ouais, club échecs, c'est vachement bien. Ils adorent ça, les petits. Hein.
0: Bon, après, ils deviennent trop intelligents. Ils te mettent la pression.
2: C'est ça,
0: ils te vouvoient quand ils rentrent. Au secours. Jimmy Somerville, comment te dire adieu? Enola Gay d'Orchestral Mamie de Dark, et on essaiera de trouver votre métier dans un instant.

0: musique, bonne humeur, et toute la journée on enchaîne pour vous tous les tubes 80, c'est ça notre système. Bienvenue à Marion de Rouen, direction Nostalgie. Bonjour Marion.
1: Salut Marion.
2: Bonjour Philippe, bonjour Sandy.
0: Ça s'est bien passé les vacances Marion? C'était bien?
2: Oui, très bien, merci.
0: Et vous avez le droit à combien de vacances l'été vous?
2: 5 semaines.
0: C'est lié à votre
2: en
0: métier?
2: En total pour l'année.
0: Ah ouais, d'accord.
2: Mais l'été j'en prends autant que je le souhaite, tant que ça fait moins de 5.
0: D'accord, Sandy, une minute pour trouver le métier de Marion, c'est parti.
1: Est-ce que vous avez des horaires réguliers de journée? Ouais.
2: Hein, oui.
0: Vous êtes autonome ou faites partie d'une société?
2: Une société.
0: Une société.
1: Vous travaillez avec des outils bien précis?
2: Oui.
0: Ah d'accord, c'est de l'industrie, donc on est dans l'industrie.
2: Pas forcément, non.
0: C'est lié à la région rouennaise, tout ça, autour de la Normandie?
2: Non.
0: Non.
1: Est-ce que vous êtes en contact direct avec les clients?
2: Oui.
0: Ok, c'est du porte-à-porte? Vous avez avec la
2: caméra?
0: Non, pas du
1: tout. Non.
0: Vous leur rendez service? Vous êtes
2: oui.
0: En support un petit peu?
1: Ok, vous occupez de leurs cheveux?
2: Pas du tout.
0: Non. Non, on est sur de la grosse société, Sandy. Non.
1: Donc vous êtes à votre compte?
2: Non.
0: D'accord.
1: Donc, vous leur faites des choses à ces clients, c'est ça?
2: Oui.
0: Est-ce que le logo de la société pour laquelle vous travaillez ou la marque est connu?
2: Non.
0: Ah, pas du tout. Est-ce que ça a rapport avec l'énergie?
2: Non.
0: La nostalgie?
2: Non.
0: La chérie
1: FM? C'est quelque chose qu'on peut, c'est quelque chose qu'on peut palper?
3: Mais c'est surtout terminé.
0: Allez-y, Marion. C'est quoi votre métier?
2: Vous voulez un indice ou je vous...
0: Non, ça y est, c'est fini.
1: Vous avez gagné.
0: C'est fini.
2: Je suis opticienne.
0: Ah, opticienne.
1: Ah oui, donc vous allez quoi? Vous avez votre boutique?
2: Non, je suis salariée d'une boutique. En fait, quand vous m'avez parlé du logo,
0: oui,
2: je travaille pour un indépendant. Donc,
0: ah,
2: en fait,
0: d'accord.
2: L'image n'est pas connue partout. Et j'ai des outils particuliers.
1: Ben oui, évidemment, pour resserrer les lunettes.
2: Par exemple, oui.
0: Et vous savez, Marion, moi, je devrais porter des lunettes, là.
1: Ouais.
0: Mais, mais pas tout le temps. Là, j'en ai pas besoin.
2: Ouais.
0: Et il n'y a pas des lunettes un peu... des mi-lunettes?
2: Si, après on peut faire plein de... Il y a plein de possibilités. On peut mettre, selon les corrections et les besoins, des lunettes que ponctuellement.
0: Oui, c'est ça.
2: Après, il faudrait voir l'ophtalmo d'abord. Et puis après, vous venez me voir. Et puis, je vous choisis une belle paire.
0: Il y a ça qui ne fait s'organise autour de la Seine-Maritime.
1: Non, mais c'est... toi, non?
0: Non, je suis...
1: Astigmate?
0: Astigmate, ouais. C'est le seul truc que j'ai en maths, c'est astigmate. Bon, ben merci pour ces conseils. C'est vrai qu'on pense pas, mais c'est... vous êtes aussi les grands conseillers,
1: bien
0: c'est
1: sûr.
0: Votre métier.
1: Bravo Marion, c'est gagné en tout cas. Vos nouveaux écouteurs Bluetooth et sans fil Nostalgie.
2: Merci beaucoup.
0: Vous voulez qu'on fasse de la pub pour votre patron là? C'est... on a le droit de citer le magasin ou... vous savez, ça coûte cher ici la pub. Hein.
2: Je suis pas sûre que je puisse faire ça, mais un indépendant en Normandie, je pense que ça peut-être suffire.
0: Trop bien, vous demandez de Marion de notre part.
1: Ouais.
0: Vous aurez la paire solaire. La paire solaire un petit
3: le
0: peu.
3: Le truc pour nettoyer, là, pour essuyer.
0: Ah, j'adore.
3: Ça, c'est trop bien.
0: Ça, je m'en sers pour nettoyer les écrans d'ordinateur. C'est
3: oui,
0: trop
3: c'est
0: bien.
3: Pour les lunettes, normalement.
0: Même pour me sécher en sortant de la douche.
3: Aussi.
0: À bientôt, Marion. Merci pour votre sourire.
2: Merci beaucoup.
0: Vous êtes bienvenue.
2: Merci pour vos émissions, vous êtes géniaux.
0: Vous aimez Céline Dion?
2: Oui, j'aime beaucoup.
0: Et ben la voici, Céline Dion, les pieds dans l'eau, Titanic sur Nostalgie.

0: ben c'est la fin.
1: On y est là, on est sur le canapé avec les parents. Il y a Dallas dans 10 minutes. Il y a Drucker qui vient de présenter Michel Leeb.
2: C'est tellement
1: bien,
3: bien
1: sûr, mon pote.
3: Bien sûr.
1: T'as Serge Lama qui va chanter un petit dos. Drucker, formidable. C'est le mois, c'est l'idiot. On a plein de cadeaux à vous offrir, notamment des places pour aller la voir en spectacle. Enfin, 10h moins 10.
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3: Ouh, une belle pépite, Philippe. Une perle rare que tu nous as dénichée.
1: Un malteser.
3: Ouais.
1: J'aime bien les samples, mais j'aime bien remettre l'église au milieu du village.
3: Ouais.
1: Alors qu'elle avait été déplacée.
3: Ok.
1: Souvent, les grands morceaux, même actuels, ils utilisent des morceaux à nous.
3: Ouais.
1: Des morceaux que j'avais 14 ans, que j'attendais mon RER à Cergy-Préfecture pour aller au lycée de Bois-Colombes, Hardec No. 9. C'est un groupe anglais. C'est Delegation. L'album s'appelle, tu le connais bien Sandy, Eau de Vie.
3: Ah bah oui, bien
1: voilà,
3: sûr.
1: Ils avaient un petit nom français. Ça fait vraiment partie pour les cinquantenaires du petit délire, du premier permis, de la Super 5 TL rouge. On y va, Hardec No. 9, ma pépite de ce matin, c'est Delegation sur Nostalgie.

0: Delegation. Ça, c'est une autre partie des années 80.
1: Ah, les... c'est bon, hein.
0: C'est le funk du soir. Ce soir, d'ailleurs, minuit, 2h, Nostalgie Disco Funk, c'est tous les soirs maintenant. Tous les soirs, vous rentrez un petit peu tard du boulot. Il y a du funk sur Nostalgie. Le mec est juste en train de compter le nombre de peines de cœur qu'il a eu.
1: Ah,
0: il
1: ouais.
0: dit, j'en suis à la 8e, la 9e arrive. Ça me parle. C'est fou, cette histoire. 10h moins 5.
1: Demain encore, on aura plein de séjours pour vous à vous offrir à deux. Et puis, tout le high-tech qu'il vous faut à la maison, ce sera à 9h moins 10.
0: Vous restez sur Nostalgie, évidemment. On a la meilleure playlist 80 pour vous. Etienne Dao, Samantha Fox, Bandolero et l'ami Guillaume. À demain, 6h, Sandy.
1: Demain.
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30: 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Allez, c'est parti, vous avez choisi Nostalgie. Moi je dis bravo, vous avez très bon goût, magnifique. Bonjour à tous, c'est Guillaume Aubert. Voici Bandolero avec Paris Latino, 10h. Nostalgie.

trop bon. Ça va être trop bon ce matin. Guillaume Aubert, 10h-13h sur Nostalgie avec beaucoup de bonne musique. Je vous ai préparé un petit menu bien sympa avec ça maintenant. Chanson de Dustin Springfield en 63, repris par Samantha.

0: très bonne matinée avec Nostalgie, 10h15.
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0: Allez, Nostalgie chez vous, en voiture peut-être que vous arrivez au bureau comme Christophe. Merci d'avoir pensé à nous envoyer directement un message. Christophe qui vient d'arriver au bureau, il bosse dans les assurances. On écoute Nostalgie à Lyon. Merci beaucoup. Prenez le temps de prendre un petit café et puis on continue évidemment. J'ai plein de bonnes choses pour vous ce matin.
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0: Une nouvelle demi-heure avec Étienne Dao qui arrive, avec Indeep ou encore Kim Wilde. C'est tout de suite.
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en 82 maintenant, avec ce groupe mythique In Deep, Last Night de DJ Save My Life, avec Réjeanne McGloire et Michael Cleveland. Réjeanne McGloire qui quelques années plus tard deviendra aussi la chanteuse du groupe belge Technotronic. Pop, pop de jam, pop, pop. Quel tube incroyable, quel tube. On a dansé dans toutes les discothèques du monde entier avec Last Night de DJ Save My Life, In Deep sur Nostalgie.

0: Kim Wilde qui reste avec nous sur Nostalgie cette année. Elle a re-signé pour une nouvelle saison avec son émission Le Kim Wilde 80's Show. On la retrouve tous les dimanches sur Nostalgie. A tout de suite avec Francis Cabrel, encore Talk Talk Such a Shame. À ne pas manquer, tout de suite sur Nostalgie.
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0: Des très belles matinées, les températures remontent, c'est chouette. Et puis, il y a de la bonne musique, on est bien ce matin avec Toc Toc tout de suite. Il est 11h.

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Lucie qui est d'Annemasse, justement la Haute-Savoie. Merci pour votre message. Je connais bien Annemasse. Hein. J'étais au lycée, juste à côté, Ville-la-Grand. On n'avait pas de portable au lycée et ça se passait très bien. Les Bee Gees maintenant, c'est que de l'amour. How deep is your love? Et puis Stéphane Echer pour vous ce matin sur Nostalgie.

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0: Nouvelle demi-heure non-stop avec du beau monde, avec Police qui arrive, avec François Feldman ou encore Whitney Houston.
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quelle ambiance. Mais quelle ambiance matin sur Nostalgie. Génial. Et je voulais vous parler aussi de la nouvelle émission du soir qui a été reprise avec talent par mon ami Thomas Cossé. On se connaît depuis longtemps. Nostalgie Signature, c'est tous les soirs 20h minuit. Posez-vous, prenez le temps d'écouter des tubes, des versions rares, exclusives, live parfois, en tout cas inattendues. Ce soir, 20h minuit, Nostalgie Signature. Voici Police, Roxanne. Roxanne.

c'est le tube de Lover avec les violons et tout. Magnifique. Nostalgie, vous êtes au cœur d'une demi-heure non-stop avec tous les tubes 80 que vous adorez. Alain Chamfort se prépare aussi. Jeanne Masse. Et voici Fat Larry's Band. Là aussi, c'est bon, vous montez le son de Nostalgie. 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
0: Merci aussi pour tous vos messages. Je vois que Yves, un copain d'enfance qui vient de m'écrire, qui écoute Nostalgie dans son car, dans son bus. Merci Yves et puis merci à tous. Je reviens vers vous tout à l'heure. En attendant, je vous offre Cool on the Gang qui arrive dans un instant. Et puis après les infos, évidemment, Johnny, l'instant Johnny, comme d'habitude, sur Nostalgie. À tout de suite.
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3: Très bien, bonjour.
4: Bonjour, Christelle.
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4: Vous faites du cheval, non?
3: 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Ah, oui.
2: Pourquoi t'inventes des activités aux gens?
4: Je sais pas, je croyais qu'on m'avait dit qu'il
2: y avait. Vous faites de la peinture sur soi, Christelle, vous, c'est votre truc. On vous embrasse, Christelle, merci pour votre.
3: Oui, moi aussi, merci pour votre bonne humeur aussi, au revoir.
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31: Merci d'écouter Nostalgie, il est midi. Voici les infos de Guillaume Parizeau. Bonjour Guillaume.
32: Bonjour Guillaume, bonjour à tous. On traverse la Manche pour la tapisserie de Bayeux. Du côté international, ça chauffe encore entre l'Iran et les États-Unis. Et la météo, la chaleur reprend sur le sud-est du pays. Emmanuel Macron est attendu à Londres cet après-midi, aux côtés du roi Charles III. Le chef de l'État va inaugurer le prêt de la tapisserie de Bayeux au British Museum. Le public pourra découvrir l'exposition à partir de la semaine prochaine. Et l'engouement est exceptionnel outre-Manche, autour de l'œuvre médiévale Marion Ayot.
33: Certains ont patienté 9 heures sur leur ordinateur et la file d'attente a dépassé les 80 000 personnes sur le site internet du British Museum. Plus aucune place disponible jusqu'à la fin de l'année. L'engouement, on le voit, est énorme en Angleterre. C'est la première fois que la broderie médiévale y est présentée, alors qu'elle retrace un événement capital de son histoire, la conquête du trône par Guillaume, duc de Normandie, et donc roi d'Angleterre à l'issue de la bataille d'Hastings en 1066. C'est cette dernière qui est représentée sur les 68 mètres de longueur de l'œuvre. Son transport cet été dans le plus grand secret depuis la Normandie a été préparé pendant de longs mois. En raison de sa fragilité, beaucoup d'historiens ou de critiques d'art s'y étaient d'ailleurs opposés. La tapisserie va bien et elle attend ses visiteurs britanniques avant de rentrer à Bayeux l'été prochain à l'issue des travaux actuellement en cours dans le musée qui lui est intégralement consacré.
32: Merci Marion. Présentation donc au public à partir de jeudi prochain. Enfin, la parole des femmes est entendue. Réaction aujourd'hui de l'avocate de plusieurs plaignantes, dont Flavie Flamand, après l'annulation de la tournée de Patrick Bruel. Maître Corinne Herman a affirmé que c'est un soulagement pour ses clientes de savoir qu'il ne sera pas au contact d'autres femmes avant ou après ses concerts. Patrick Bruel a annoncé hier annuler sa tournée qui devait commencer début octobre. Le chanteur de 67 cet an est visé par plusieurs plaintes pour des faits de viol, tentatives de viol ou agressions sexuelles. Au Moyen-Orient, l'Iran a affirmé aujourd'hui avoir attaqué des cibles militaires américaines aux Émirats et au Koweït. Réponse de Téhéran après les bombardements américains qui ont fait cette nuit au moins une dizaine de morts. Dans le même temps, un haut responsable iranien a qualifié les États-Unis de Satan après une attaque lors d'un mariage dans le sud du pays. L'armée américaine n'a pas commenté directement cette frappe, affirmant que les États-Unis ne prenait jamais pour cible des civils, contrairement aux gardiens de la Révolution. Enfin, en Asie, la crue dévastatrice survenue la semaine dernière au Népal a fait 1114 morts et plus de 3900 disparus. Ce sont les derniers chiffres d'un bilan provisoire des autorités de gestion des situations de crise.
31: Merci Guillaume, et voici votre météo. La température remonte.
32: Parfaitement Guillaume, les éclaircies d'ailleurs dominent cet après-midi la Bretagne, la Normandie et le Nord. Le ciel est légèrement voilé sur le Grand Est, l'Île-de-France, la Bourgogne-Franche-Comté, le Cher, le Loiret, l'Auvergne-Rhône-Alpes, le Cantal, les Alpes-Maritimes et les Pyrénées-Orientales. Le soleil est présent sur la Corse, les Bouches-du-Rhône, la Drôme, l'Occitanie, la Nouvelle-Aquitaine pour les températures. Effectivement, ça remonte jusqu'à 34 degrés du côté de Perpignan.
31: Allez, on adore ce moment. C'est l'instant de Johnny, évidemment, comme tous les jours, sur Nostalgie. Ce soir, aujourd'hui plutôt, maintenant, rock'n'roll attitude. On va y arriver. Hein.
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31: De toute façon, le soir, l'après-midi, le matin, on n'a plus de notion du temps en écoutant Nostalgie. Ça, c'est beau, tu vois, je me suis bien rattrapé. Rock'n'roll attitude sur Nostalgie.

0: ça chante dans la voiture. Aujourd'hui, c'est parfait.
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0: Merci du côté Nostalgie. Je fais des bisous à Véro qui est à Lille. Salut Arnaud, Jennifer, Cindy, Abdel, Marie, Pierre, Ghislaine, Erol, Isabelle, Patrick. Vous êtes tous là aujourd'hui. Merci beaucoup. Et Isabelle qui est au boulot. 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
0: En attendant, je vous offre tous les tubes 80 que vous adorez non-stop. Une nouvelle demi-heure avec Billy Ocean, Queen ou Niagara. À tout de suite.
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Ça, c'est fabuleux. Nostalgie, comme tous les jours, à 12h40. La pépite. Aujourd'hui, j'ai apporté quelque chose d'extraordinaire. Un Queen qu'on n'entend pas souvent. Vous allez voir, je vous raconte tout dans un instant. Pour l'instant, voici au petit bonheur. Et je veux du soleil sur Nostalgie.

Nostalgie, voici ma pépite aujourd'hui. Je vous offre Queen avec Crazy Little Thing Called Love, qu'on n'entend pas souvent. Chanson extraordinaire de Freddie Mercury en hommage à ses idoles Elvis Presley et Cliff Richards. Et pour l'anecdote, Freddie Mercury a écrit les paroles en quelques minutes alors qu'il était dans son bain en train de se détendre dans un hôtel à Munich. Ça s'appelle le talent. Queen, maintenant pour vous sur Nostalgie. Montez le son.

0: passez bonne journée avec Nostalgie, les tubes ne s'arrêtent jamais. Michel Berger arrive, ou encore Simple Minds avec Don't You.
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34: Bonjour à tous. À retenir à 13h, enfin la parole des femmes est entendue. Réaction aujourd'hui de l'avocate de plusieurs plaignantes, dont Flavie Flamand, après l'annulation de la tournée de Patrick Bruel. Le chanteur l'a annoncé hier, alors qu'elle devait commencer début octobre. Le chanteur de 67 ans est visé par plusieurs plaintes pour des faits de viol, tentative de viol ou encore agression sexuelle. En politique, le candidat libéral à la présidentielle, David Lisnard, a assuré aujourd'hui avoir déjà recueilli les 500 promesses de parrainage nécessaires pour se présenter au scrutin de 2027. Il se dit confiant pour qu'elle soit confirmée en février après la publication du décret de convocation des élections. David Lisnard a fait de la lutte contre la bureaucratie son cheval de bataille pendant cette campagne présidentielle 2027. En Asie, la crue dévastatrice survenue la semaine dernière au Népal a fait 1114 morts et plus de 3900 disparus. Ce sont les derniers chiffres d'un bilan provisoire des autorités de gestion des situations d'urgence. Les médias d'État chinois ont fait de côté tibétain état de 16 décès. Enfin, on termine par du sport. Il y a du foot féminin avec le troisième tour retour de la Ligue des Champions. Les Parisiennes du PSG sont opposées ce soir aux Allemandes de Francfort. La dernière rencontre s'était soldée fin août par un match nul un partout. Est-ce que les Françaises vont s'imposer, continuer la compétition ? Réponse à partir de 18h30 au campus PSG à Poissy.
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34: Cet après-midi, du soleil sur la Corse, les Bouches-du-Rhône, la Drôme, l'Occitanie, la Nouvelle-Aquitaine, de légers voiles nuageux sur le Grand Est, l'Île-de-France, la Bourgogne-Franche-Comté, le Cher, le Loiret, l'Auvergne-Rhône-Alpes, le Cantal, les Alpes-Maritimes et les Pyrénées-Orientales, des éclaircies sur la Bretagne, la Normandie et le Nord. Pour les températures cet après-midi, 21 à Cherbourg, 25 à Auxerre, 26 à Paris et 32 à Marseille. Voici Patrick Couven sur Nostalgie.
35: Merci Guillaume. Bienvenue, je suis tellement content, vraiment, sincèrement, de vous retrouver sur Nostalgie pour cette nouvelle après-midi. J'ai beaucoup de musique pour vous. Simple Mind, tout de suite.

0: Petite anecdote, en 10 secondes, mon premier magnétoscope en 1982, c'était un Telefunken. Et la pub qui illustrait le magnétoscope Telefunken à la télé, c'était ce tube de Pop Concerto Orchestra. Je le partage avec vous maintenant sur Nostalgie.
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0: Nostalgie, tous les tubes 80. Et je n'ai que ça pour vous cet après-midi. Ravi de vous rejoindre pour ce 2 septembre. Je souhaite une bonne fête à tous les barbus qui nous écoutent. Aujourd'hui, vous allez comprendre pourquoi c'est la journée mondiale de la barbe. Et alors, pour la petite histoire, en Espagne, on célèbre cette journée en organisant des matchs de boxe opposant un barbu à un imberbe. C'est quand même très très drôle.
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0: Je vous garantis que ce mercredi ne va pas être rasoir du tout. Mylène Farmer et Ryan Paris arrivent sur Nostalgie.
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4: Comment ça va, Christelle?
5: Très bien, bonjour.
6: Bonjour, Christelle.
5: Bonjour, Philippe et Sandy.
6: Vous faites du cheval, non?
5: Non.
6: Non?
5: Non, non. Non, ma fille, on fait, oui, mais non, moi, je cours. Ah, oui.
4: Pourquoi t'inventes des activités aux gens?
6: Je sais pas, je croyais qu'on m'avait dit qu'il
4: faites de la peinture sur soi, Christelle, vous, c'est votre truc. On vous embrasse, Christelle, merci pour votre.
5: Oui, moi aussi, merci pour votre bonne humeur aussi, au revoir.
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Un grand merci d'être là à l'écoute de Nostalgie. Une demi-heure de tube qui change votre humeur pour ce milieu de semaine. Mercredi 2 septembre, vous avez un joli cartable. Hein, j'aime bien. Vous avez mis Spider-Man dessus. Pas mal. Un autocollant. Pas mal. Mylène Farmer, Super Tramp, l'affaire Loustrio, c'est tous les tubes 80 que vous adorez.

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0: Quand vous êtes en pause à 13h52, peut-être au boulot déjà, ou alors vous êtes en train de faire des CV ou chercher du boulot, bah bon courage, je partage toute la musique que j'aime avec vous, les tubes 80, Miami Sound Machine, Kim Wilde et même Quincy Jones. 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
32: Et l'après-midi, la bonne énergie est sur Nostalgie avec les titres que vous aimez, les tubes 80, Jean-Louis Aubert et Miami Sound Machine. Maintenant.

Et dans la famille des tubes, je veux du disco. Et ben voilà, il suffit de demander. Hein. J'avais très très envie d'écouter ce tube, qui est quand même incroyable. Où sont les femmes? Tout est dans le titre. Patrick Juvet, sur Nostalgie. Les paroles, d'après vous, qui a fait les paroles? C'est pas Patrick Juvet, c'est Jean-Michel Jarre. Il est 2h10. Merci d'écouter Nostalgie. Bon après-midi.

0: très bonne semaine avec Nostalgie. J'ai une nouvelle demi-heure de musique non-stop qui va mettre tout le monde d'accord, ça c'est sûr, avec notamment Kim Wilde, très vite. Et Kim Wilde, justement, elle anime une émission exceptionnelle tous les dimanches sur Nostalgie à minuit 4h. Le Kim Wilde 80s Show, c'est le titre de cette émission, le nom de cette émission. Elle choisit les pépites 80 pour vous. Et bien sûr, elle saupoudre comme ça quelques anecdotes personnelles. C'est vraiment exceptionnel, cette émission. C'est tous les dimanches. En fait, on pourrait dire dans la nuit de dimanche à lundi, minuit 4h sur Nostalgie.
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0: 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J'ai pas fait semblant, hein. Quincy Jones, Axel Bauer et Desireless arrive.
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J'adore dans cette émission, c'est je vous fais plaisir et en même temps je me fais plaisir. Voyez, on est raccord, on est synchronisé, vous et moi, à 2h30 avec Indochine. C'est pas le plus connu, hein. C'est tout l'intérêt d'écouter de ça. J'ai toujours des belles surprises. Très vite, Axel Bauer et Quincy Jones.

Merci d'écouter Nostalgie. Vous êtes au cœur d'une demi-heure de musique non-stop. Cette demi-heure qui permet de vous reconnecter à vous-même. Ça fait tellement de bien. Pascal Obispo.

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1: Vous êtes au top l'après-midi avec Nostalgie. Nostalgie. Et vous êtes au top aussi avec vos messages, vidéos. Bonsoir, un tas de choses là tout l'après-midi et je vous remercie du fond du cœur pour votre fidélité. Vous voyez Laetitia en Charente qui publie régulièrement tous les tubes que je vous passe à l'antenne. Thomas, il est conducteur de bus en Belgique. Et près de Lille, je vois Jean-François aussi qui m'a laissé un message. C'est l'électricien du village là, près de Lille. Là, il est à Cassel, je crois que c'est dans les Flandres. La musique, Dire Straits, Pointer Sister, Johnny Hallyday et Michael Jackson dans ma playlist.

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5: Et ce tube de Dire Straits relance votre après-midi sur Nostalgie. Money for Nothing, qu'on peut traduire par argent facile. 15h.

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0: Oui, c'est les miens aussi. Hein. Il n'y a pas de propriétaire en fait. Ils sont à tout le monde. Ce qui compte, c'est de passer la musique que vous aimez, là, la bonne musique. J'ai Johnny Hallyday dans ma playlist. Pointer Sisters également. Et puis je vous dis bravo. 15 millions d'euros récoltés en 2025 avec l'arrondi solidaire. C'est au moment de payer vos courses, vous savez, à la caisse du supermarché par exemple. Bah, vous êtes de plus en plus nombreux à accepter l'arrondi solidaire et faire un mini don avec votre carte bancaire. Et vos dons sont reversés directement aux associations bénéficiaires telles que des associations d'utilité publique ou encore de santé. Bravo.
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0: Oh, j'applaudis là. Renaud arrive. Et une belle pépite avec Marvin Gaye. Bon après-midi avec Nostalgie.
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Bon après-midi avec le CLG. Faut être sûr d'une chose, hein. J'y mets toutes mes tripes dans cette playlist pour votre après-midi, pour qu'elle soit la plus brillante et en même temps la plus légère possible sur Nostalgie avec Laurent Voulzy ou encore Marvin Gaye qui arrive juste après.

Oh, qu'est-ce que je suis bien là avec vous. Je passe la musique que je veux et puis tout le monde est content. C'est formidable, on peut pas faire mieux, hein, franchement. Renaud là qui nous sonne les cloches à 4h moins le quart. Et puis alors, une pépite que j'adore qui arrive juste après, c'est Ultravox sur Nostalgie.

0: Allez, je vends la mèche pour ces prochaines minutes. Et il y a des tubes quand même qui allument quelque chose en vous instantanément. Allez, je vais vous rallumer là, vous allez voir. À l'orée de 16h avec François Valéry, les Communards, Billy Idol et Patrick Hernandez. 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
2: 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On vous embrasse, Christelle, merci pour votre.
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0: Et ce tube, vous l'aimez dès les premières notes. Les Communards, Never Can Say Goodbye sur le CG. 16h, allez!

Et quand je vous dis qu'on a les meilleurs auditeurs du monde, et auditrices évidemment, et par exemple Loïc à Lonnemer en Bretagne, il vient de m'envoyer une photo avec un ciel magnifique, un éclairage exceptionnel. Merci, et écoute Nostalgie évidemment, et vous aussi, bon après-midi avec Thierry Hazard.

0: se dire que Nostalgie, on est quand même pas si mal, plutôt bon, hein, pour vous faire chanter au boulot. Oui. Et vos souvenirs les plus sympas sont souvent sur les tubes des années 80. Je vous passe Mylène Farmer, Billy Idol également très vite sur Nostalgie. 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
0: Je crois que c'est mon préféré dans les années 80. François Valéry qui arrive. Elle danse Marie.
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et avec nostalgie. Vous n'êtes jamais au bout de vos surprises. Vous aviez un petit coup de mou là. Tiens, je remets ça d'écart là, vite fait là. Patrick Hernandez, il a fait un tube le gars. Un tube, mais un tube planétaire. Born to be alive. Sur nostalgie.

0: Ben là, je sais que vous êtes à fond au boulot avec Nostalgie. Alors, vous allez continuer à être à fond avec Miguel Doren dans un instant. Alors, notez bien cet horaire. À 18h50, Miguel vous offre le concert de Céline Dion à l'Arena La Défense à Paris. On ne fait pas les choses à moitié. Hein. Transport, plus hébergement, plus vos places. Notez bien l'horaire pour jouer. C'est 18h50. Et puis, il y a plein de tubes avec Miguel aussi. Hein. Survivor, Vanessa Paradis, le groupe Queen. Et François Feldman sur Nostalgie.
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32: Nostalgie, il est 17h. On fait un point sur l'info avec Guillaume Parizeau. Bonjour Guillaume.
33: Bonjour Miguel, bonjour à tous. À la une de ce mercredi après-midi, la secrétaire nationale des écologistes Marine Tondelier a indiqué aujourd'hui n'avoir aucune raison de penser qu'un seul écologiste votera le projet de budget pour 2027. La candidate à la présidentielle a rappelé qu'il était difficile de se prononcer sur un texte qu'on n'a pas du côté du PS. Le premier secrétaire Olivier Faure a répété qu'il voyait pas de raison d'espérer que le budget puisse être voté. Dans le Maine-et-Loire, un foyer de grippe aviaire hautement pathogène a été détecté dans un élevage de canards à une cinquantaine de kilomètres d'Angers. Près de 7600 animaux vont être abattus, annonce aujourd'hui de la préfecture. Des zones réglementées ont été mises en place autour de l'exploitation agricole où les mouvements de volailles et autres volatiles captifs sont interdits. À l'étranger, la police criminelle allemande a identifié l'ADN de deux hommes au passeport russe. Ils sont suspectés d'avoir amené un drone explosif à l'aéroport de Leipzig, une tentative d'attentat imputée mardi à la Russie par Berlin. C'est ce que rapportent 3 médias allemands. Selon la presse locale, un autre drone aurait été découvert plus tard près de l'aéroport, également avec des traces de substances explosives. Enfin, on termine par du sport face aux favoris de l'US Open. Alexander Zverev s'est fait peur cette nuit, mais a bien rallié le deuxième tour à New York. À noter que le français Antti Rinteronek va jouer dans quelques minutes pour atteindre le troisième tour contre l'espagnol Rum Muñar.
32: Coup d'œil au temps, Guillaume.
33: Parfaitement, Miguel, puisque la pluie est présente demain matin sur le Nord et la Manche. C'est gris sur la Seine-Maritime et la Bretagne. Des éclaircies sur les Ardennes, l'Île-de-France, les Pays de la Loire et la Charente. Le ciel est légèrement voilé sur le Grand Est, le Centre, la Nouvelle-Aquitaine, les Alpes-Maritimes et la Corse. Du soleil sur la Bourgogne-Franche-Comté, l'Auvergne-Rhône-Alpes, l'Occitanie et la Provence. Pour les températures, 12 à Limoges, 14 à Mulhouse, 18 à Quimper et 20 à Montélimar.
32: Merci beaucoup, Guillaume. Vous restez. Je sais que vous aimez le bon rock. Celui qui tâche.
33: Exactement.
32: Ne bougez pas. Alors, on a un petit souci là. C'est pas le bon grand rock qui tâche, mais c'est Laurent Voulzy. C'est bien aussi avec Rock Collection sur Nostalgie. Très belle fin d'après-midi.

Nostalgie vous ramène jusqu'à 20h. Merci d'être là sur la route du retour. On prend chacun sa route, j'ai envie de vous dire, avec vos tubes préférés. Ce sera le cas justement avec Tonton David dans quelques instants. Après un tube écrit par les Pet Shop Boys pour la charmante chanteuse Patsy Kensit et son pseudo 8 Wonder sur Nostalgie.

0: Merci d'avoir choisi le chemin du retour avec Nostalgie.
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0: Très heureux de prendre ce chemin ensemble autour du boulot, du lycée, peut-être du collège, hein, en ce deuxième jour de rentrée pour vos lycéens, collégiens. J'espère que ça s'est bien passé. C'est quoi, il faut profiter de ces moments-là. Vous savez ce qu'on dit? Le collège, c'est l'endroit où les garçons rentrent en sixième avec un cartable plus gros qu'eux et en sortent en troisième avec une moustache. Non mais c'est vrai, c'est la réalité. En tout cas, c'est du vécu. Merci en tout cas de prendre ce chemin, celui de Nostalgie, jusqu'à 20h. En plus, vous allez pouvoir chanter en famille, entre collègues ou en solo, peu importe, avec les tubes qui arrivent, une demi-heure non-stop. Il y aura notamment Indochine, Queen, Santa Esmeralda et France Gall. Très belle fin d'après-midi sur Nostalgie.
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2: Et avec vous, Sylvain, qui est avec nous. Bonjour Sylvain.
3: Salut Mickaël.
2: Comment ça va Sylvain? Quel est votre tube préféré?
3: Alors, du coup, moi je suis absolument fan de la musique Don't Let Me Be Misunderstood de Santa Esmeralda, où la musique part et c'est absolument épique.
2: Ah oui, c'est génial, avec les images de Kill Bill qui nous viennent instantanément. Merci Sylvain pour ce petit message. Faites comme Sylvain, vos histoires, vos anecdotes, vos souvenirs sur votre tube préféré sont toutes et tous les bienvenus sur Nostalgie.

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1: Une demi-heure de tube non-stop sur Nostalgie avec le Canary Bay d'Indochine qui arrive après Queen, Who Wants to Live Forever. Qu'est-ce que vous en pensez de ce tube, Estelle?
2: Ça, c'est vraiment un titre qui prend aux tripes. Là, franchement, il est magnifique, faut dire ce qu'il est.
1: Eh ben, c'est pour vous.

0: vous aimez jusqu'à 20h, les amis, vous allez pouvoir continuer à chanter avec nous tous ensemble. Maniac de Michael Sambello, Liberté de Gilbert Montagné arrive dans quelques minutes. Et puis avant 19h, dans un peu moins d'une heure, attention, dès que vous entendez Céline Dion, 39-37 pour gagner la platine vinyle, le double album vinyle live du Zénith 95. Et puis peut-être les places pour aller la voir en concert. Je sais pas si vous avez vu les images incroyables aujourd'hui de Céline devant son hôtel en train de chanter pour que tu m'aimes encore avec les fans. Un moment suspendu, un moment de générosité formidable. Allez sur les réseaux de Nostalgie, vous allez voir, c'est merveilleux.
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2: Comment ça va, Christelle?
3: Très bien, bonjour.
4: Bonjour, Christelle.
3: Bonjour, Philippe et Sandy.
4: Vous faites du cheval, non?
3: Non, ma fille, on fait, oui, mais non, moi, je cours. Ah, oui.
2: Pourquoi t'inventes des activités aux gens?
4: Je sais pas, je croyais qu'on m'avait dit qu'il
2: vous faites
4: allait.
2: De la peinture sur soi, Christelle, vous, c'est votre truc. On vous embrasse, Christelle, merci pour votre...
3: Oui, moi aussi, merci pour votre bonne humeur aussi, au revoir.
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37: Merci d'écouter Nostalgie, il est 18h. Sur l'info avec vous, Guillaume Parizeau. Bonsoir Guillaume.
38: Bonsoir Miguel, bonsoir à tous. Ce qui fait l'actu en ce début de soirée, c'est l'annulation de la tournée de Patrick Bruel selon l'avocate du chanteur. Les billets seront remboursés. L'artiste de 67 ans est accusé de violences sexuelles par des dizaines de femmes. Depuis plusieurs semaines, des responsables politiques, élus et associations féministes l'appelaient à renoncer à monter sur scène, invoquant le respect de la parole des victimes et du temps des enquêtes judiciaires. En politique, le candidat libéral à la présidentielle David Lisnard a assuré aujourd'hui avoir déjà recueilli les 500 promesses de parrainage nécessaires pour se présenter au scrutin de 2027. Il se dit confiant pour qu'elle soit confirmée en février après la publication du décret de convocation des élections. David Lisnard a fait de la lutte contre la bureaucratie son cheval de bataille pour cette élection présidentielle. On retourne en Asie. Le bilan de la crue au Népal s'alourdit une fois de plus à plus de 1200 morts et 4200 disparus. Une semaine après la crue dans l'Himalaya, l'espoir de retrouver des rescapés s'amenuise, mais les secours ont inlassablement poursuivi aujourd'hui leurs recherches dans la boue et les débris. D'ailleurs, l'ONU a évalué à 158 millions de dollars le coût des bâtiments détruits au Népal. Enfin, on termine par du sport en foot féminin. Avec le troisième tour, retour de la Ligue des Champions, les Parisiennes du Paris Saint-Germain sont opposées ce soir aux Allemandes de Francfort. La dernière rencontre entre les deux équipes s'est soldée fin août par un match nul un partout. Est-ce que les Françaises vont s'imposer et continuer la compétition? Réponse dans 30 minutes depuis le campus PSG à Poissy.
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38: Le soleil s'impose demain matin sur la Bourgogne-Franche-Comté, l'Auvergne-Rhône-Alpes, l'Occitanie et la Provence. De légers voiles nuageux sur le Grand Est, le Centre, la Nouvelle-Aquitaine, les Alpes-Maritimes et la Corse. Des éclaircies sur les Ardennes, l'Île-de-France, les Pays de la Loire et la Charente. Des averses sur le Nord et la Manche pour les températures. 13 à Chaumont, 14 à Saint-Jean-de-Luz, 18 à Nantes et 22 à Nice. Mon cher Miguel de Rennes.
37: Merci Guillaume. Vous revenez tout à l'heure à 19h. Parfait. D'ici là, on entendra forcément Céline Dion. Mais avant cela, George Michael, Gilbert Montagnier et Michael Sambello. Belle fin d'après-midi.

Nostalgie vous ramène en douceur dans quelques minutes avec le sublime One More Try de George Michael. Après un autre sublime tube, le Logical Song sur l'enfance pas forcément drôle de Roger Hodgson, voici Supertramp.

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0: Ah oui, je suis très heureux de rentrer avec vous. Je suis votre copilote. Enfin, vous tenez le volant ou vous tenez la barre dans le bus, dans les transports, peu importe. Moi, je m'occupe de la musique et de tout le reste. Je m'occupe aussi, les amis, des cadeaux. Et là, tous les fans de Céline Dion commencent à avoir le palpitant qui monte assez haut. Ben oui, avant 19h, dès que vous entendez Céline, bien évidemment, 39-37 pour gagner. Vous le savez, la platine vinyle, le double album vinyle live du Zénith 95. Et puis peut-être les places de concert avec transport et hébergement, bien évidemment. Soyez vigilants, les amis. Et surtout, très rapide à suivre, téléphone, Stevie Wonder et Prince, une demi-heure non-stop.
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0: Nostalgie, une demi-heure de tube non-stop avec Prince et son bisou qui arrive dans un instant. Juste après, Image. Chacun a un ressenti différent sur chaque tube. Florence, ça vous inspire quoi ce corps à corps?
1: C'est très sensuel, mais bon, avec Emily Blanche, je vais parler jusqu'à dire que si, quand je le vois, quand, le déhanché qu'il nous fait quand il chante cette chanson, bah forcément, on est aux antipodes, on en vient dingue, quoi, parce qu'il a un déhanché phénoménal, Mario, ça c'est clair et net.

ramène jusqu'à chez vous tranquillement avec les tubes que vous aimez. Ceux de Céline Dion notamment. Ziggy n'est pas loin les amis. 39-37, il va falloir être rapide pour pouvoir gagner la platine vinyle et le live du Zénith 95. C'est juste après Diana Ross et les Bee Gees pour Chain Reaction sur Nostalgie.

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2: Et tout le mois, oui, qui vient, ça va être pour vous le mois Céline Dion sur Nostalgie. Si vous n'étiez pas au courant, les amis, il y a des tubes qui s'enchaînent par deux toute la journée. Et puis, entre 17h et 20h, on vous offre la platine vinyle et l'album live du Zénith 95. Fabien est avec nous, bonsoir.
3: Bonsoir Miguel.
2: Bienvenue Fabien, vous êtes dans quel coin de France ?
3: Ah, je suis près de Nancy, à Lunéville.
2: Bon, ça va ? La journée s'est bien passée ?
3: Ça va, je suis en vacances, ça va.
2: Oh, Vénard ! Elle peut se finir en beauté cette journée.
3: Vrai fan de... ça serait bien.
2: Et Fabien, vrai fan de Céline Dion ?
3: Oui.
2: Bon, on va vérifier.
3: J'aime beaucoup, oui.
2: On va vérifier ça tout de suite. De quelle comédie musicale est extraite Ziggy qu'on vient d'entendre ? Le fantôme de l'opéra, Starmania ou Le Roi Lion ? Bon, bien évidemment, ça me paraissait simple. La platine vinyle, l'album, le double album vinyle qui sortira là dans deux jours du Zénith 95, nouvelle édition formidable, sont déjà pour vous, Fabien.
3: Et, super, merci.
2: Et attention, tirage bientôt pour vous offrir vos places VIP de concert, pour aller l'applaudir à Paris, transport, hébergement, de nuit Lévine, Lunéville à nous, bien évidemment, compris. Je vous souhaite, Fabien, bonne chance.
3: Merci, je croise les merci.
2: Eh ben, vous savez quoi, je suis en train de faire la même chose dans le
3: studio. Merci beaucoup.
2: Merci Fabien, belle soirée à vous. Restez
3: bonne
2: pour
3: soirée,
2: la suite.
3: Merci.
2: La suite, c'est quoi ? C'est Jean-Jacques Goldman qui arrive dans un instant sur Nostalgie.

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25: 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Un point sur l'info avec Guillaume Parizeau. Bonsoir Guillaume.
26: Bonsoir Miguel, bonsoir à tous. À retenir ce soir, nous ne laisserons pas un tel acte d'une telle gravité sans conséquence. Réaction du chef de la diplomatie française Jean-Noël Barrot. Après l'incident impliquant un drone chargé d'explosifs début août à l'aéroport allemand de Leipzig, l'Allemagne attribue cet acte à la Russie. Selon la presse locale, un autre drone aurait été découvert plus tard près de l'aéroport, également avec des traces de substances explosives. L'actu c'est aussi tout va bien, en tout cas pour les stocks de gaz en France. Ils sont à un niveau rassurant en vue de l'hiver, selon la présidente de la Commission de régulation de l'énergie, Emmanuelle Wargon. D'autant que la France, qui importe 95% de sa consommation de gaz, ne dépend pas uniquement des stocks, mais aussi des importations par gazoduc, notamment de Norvège, et de gaz liquéfié via ses 4 terminaux méthaniers. À l'étranger, Volodymyr Zelensky a annoncé aujourd'hui la mise en place d'un nouveau système de sirène aérienne en Ukraine. Il permettra de distinguer les attaques de missiles de celles des drones, afin de limiter les perturbations causées par la hausse des bombardements russes. Le pays connaît tous les jours de multiples alertes aériennes, jour et nuit. Enfin, on termine par du sport, et même un sport qui va faire plaisir à Thomas Cosset, puisqu'on va parler cyclisme. Le Britannique Lewis Haskey a pris la tête du classement général du Tour de Grande-Bretagne à l'issue de la première étape, une épreuve de 182 km autour de la ville de Lincoln.
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26: Demain matin, des averses sur le Nord et la Manche. C'est gris sur la Seine-Maritime et la Bretagne. Des éclaircies sur les Ardennes, l'Île-de-France, les Pays de la Loire, la Charente. Le ciel est légèrement voilé sur le Grand Est, le Centre, la Nouvelle-Aquitaine, les Alpes-Maritimes et la Corse. Du soleil sur la Bourgogne-Franche-Comté, l'Auvergne-Rhône-Alpes, l'Occitanie et la Provence. Pour les températures, 11 à Aurillac, 13 à Bourges, 15 à Dijon et 22 à Marseille. Bonne soirée avec Miguel Doren sur Nostalgie.
25: Merci Guillaume. Et Thomas Cosset arrivera tout à l'heure à 20h pour Nostalgie Signature. 'Ici là, Nostalgie vous ramène. Je suis votre copilote pour les tubes. Je m'occupe de tout avec Jean-Jacques Goldman qui arrive juste après. In Excess, bonne soirée.

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0: Bien sûr, on rentre ensemble. Je suis ravi d'être à vos côtés, à m'occuper de la musique pendant que vous gérez votre trajet tranquillement. Laissez-vous porter. Cela dit, vous pouvez quand même partager avec nous des anecdotes, des souvenirs, des moments, des histoires sur vos pépites, sur vos tubes préférés, vos artistes préférés. N'hésitez pas à nous laisser des messages sur les réseaux sociaux de Nostalgie. Je serais ravi d'échanger avec vous à l'antenne. En attendant, je vous prépare une demi-heure non-stop, les amis, avec Opus, Genesis et Niagara. C'est top.
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3: Comment ça va, Christelle?
4: Très bien, bonjour.
5: Bonjour, bonjour Christelle.
4: Bonjour, Philippe et Sandy.
5: Vous faites du cheval, non?
4: Non.
5: Non,
4: non, non. Non, ma fille, on fait, oui, mais non, moi, je cours. Ah, oui.
3: Pourquoi t'inventes des activités aux gens?
5: Je sais pas, je croyais qu'on m'avait dit qu'il
3: vous faites de la peinture sur soi, Christelle, vous, c'est votre truc. On vous embrasse, Christelle, merci pour votre...
4: Oui, moi aussi, merci pour votre bonne humeur aussi, au revoir.
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Bon retour chez vous avec Nostalgie. Nostalgie vous ramène pendant une demi-heure non-stop avec les tubes que vous aimez, que vous allez chanter. Niagara, les flammes de l'enfer après ceci. Ah ouais, dès les premières secondes vous l'avez, hein, le roulement de batterie mythique de Phil Collins sur l'album Invisible Touch, sur lequel il y avait mais que des merveilles. 5 singles, 5

0: Nostalgie, une meilleure non-stop avec Niagara comme promis dans quelques instants. Mais pour le moment, vos anecdotes, vos souvenirs.
1: Salut, c'est Anaïs.
0: Salut Anaïs, vous êtes où?
1: Moi j'habite à Montbert, en Loire-Atlantique.
0: Très bien, et alors c'est quoi votre pépite?
1: C'est les lacs du Connemara de Michel Sardou. C'est obligatoire en soirée, avec les copains, on se forme en cercle et on crie cette musique qui nous rappelle des sacrés souvenirs de jeunesse.
0: Eh ben allez-y, criez Anaïs, et vous aussi sur Nostalgie.

0: Excellente soirée sur Nostalgie. Dans quelques instants, vous avez rendez-vous avec Thomas Cosset. Bonsoir Thomas.
1: Salut Miguel, salut à tous.
0: Nostalgie signature, des maxis, des lives, des versions rares, des inédits.
1: Exactement.
0: Tu vas me surprendre ce soir.
1: Alors, je vais te dire comme ça, tu vas dire, mais c'est quoi? Et en fait, je suis tombé red dingue de cette reprise. On va écouter, comme d'habitude, en version espagnole par les Gypsy Kings.
0: Mais non.
1: Mais si, alors dis comme ça. Mais franchement, je suis tombé red dingue de ce morceau. Je l'ai écouté toute la journée et je voulais vraiment vous le faire partager.
0: Eh ben, encore une version que je connais pas. À chaque fois, tu me pièges. Je reste. Bonne soirée, Thomas.
1: Merci à
2: toi. Sur Nostalgie.

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5: Il est 20h sur Nostalgie, on entre dans votre soirée, on entre dans Nostalgie Signature, le rendez-vous du live, de l'acoustique, de la reprise surprise, on laisse la musique respirer et on respire la musique tous ensemble. Soyez les bienvenus.
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2: Très heureux de vous retrouver ce soir encore ici sur Nostalgie pour Nostalgie Signature pour ce mercredi. Je vais vous proposer toute la soirée pas mal de surprises, du live, de l'acoustique. Tiens, de l'acoustique maintenant. Si on écoutait AA, Take On Me. Alors bien sûr, Take On Me, hymne tubesque des années 80. Sauf que ce titre, il a eu un avant et un après. L'avant, dans les premières versions, c'était quelque chose avec beaucoup, beaucoup, beaucoup de guitare. Ça avait presque été pensé comme un morceau punk. Et l'après, c'est ce qu'on écoute maintenant sur Nostalgie, dans Nostalgie Signature. Le titre est revu complètement à plat. Une mise à nu, presque à même la peau. Et vous allez voir, ça colle un sacré frisson. AA dans Nostalgie Signature.

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2: Fin de journée, enfin, on va pouvoir profiter de la soirée. Un moment rien qu'à nous, un moment avec des musiques qui marquent, vous allez voir. Nostalgie signature, tous les tubes 80 et plus encore. Kenny Loggins dans quelques instants pour Footloose et plus encore. Du live pour Dépêche Mode et le duo Danny Dao, Danny Etienne Dao. On revient comme un boomerang.
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2: Et ouais, c'est ça aussi, Nostalgie Signature. Je vous ramène du live chaque soir. Et là, je vous remets un petit peu dans le contexte. De l'automne 87 à l'été 88, Dépêche Mode va sillonner la planète entière. Il y aura des dates en Europe et une très longue tournée aux États-Unis avec une 101e étape qui les mène à Los Angeles. 101e, 101 en anglais, d'où le titre du live qu'on joue maintenant, que je vous présente maintenant ici sur Nostalgie, dans Nostalgie Signature. Et impossible pour moi sur 101 de ne pas aller chercher cette version en concert de Just Can't Get Enough. On se régale maintenant, c'est Dépêche Mode.

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2: À 9h15. À 9h15 sur Nostalgie, dans Nostalgie Signature, je vous propose une reprise, parce qu'il y en aura plein d'autres aussi ce soir. Et cette première reprise, vous allez voir, pour moi, c'est une façon de pas reprendre une chanson, mais la revivre carrément. On va jouer maintenant, je vais vous jouer la version de Comme d'habitude par les Gypsy King, mais en espagnol. Et vous allez voir, dans cette chanson, on entend cette fois-ci la démesure, la rage du personnage. Et pour moi, c'est vraiment ce que j'appelle une reprise réussie. Je tenais vraiment à la partager ce soir avec vous sur Nostalgie et dans Nostalgie Signature. A mi manera, Gypsy King.

Voilà, je vous avais dit, c'est un peu plus qu'une reprise, hein, c'est vraiment une relecture, ce qu'on vient d'écouter ce soir sur Nostalgie, dans Nostalgie Signature. Faites-moi part de vos réactions sur mes réseaux sociaux, je vous répondrai à coup sûr. Julien Clerc est maintenant là sur

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1: Dans quelques minutes à peine, la suite de Nostalgie Signature pour ce mercredi soir. REM en acoustique, Jean-Louis Aubert en live. Forcément, ça donne envie de rester. Alors vous savez quoi ? Eh ben, vous restez avec nous, ici sur Nostalgie.
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13: Très heureux de vous retrouver ce soir encore ici sur Nostalgie, dans Nostalgie Signature, ensemble jusqu'à minuit avec du live, Jean-Louis Aubert, de l'acoustique, REM, tous les tubes 80 et plus encore, c'est ça, c'est Nostalgie Signature.
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2: Nostalgie Signature, je vous accompagne tous les soirs de la semaine avec ma playlist. Je suis très très heureux de vous retrouver avec cette playlist où on retrouve du live, des covers, de l'acoustique. Et j'ai pensé, tiens, en acoustique, vous nous passez ce titre de REM. Alors REM, c'est un groupe qui n'a pas compris ce qui lui est tombé dessus quand ils ont sorti l'album Out of Time. Jusque là, REM, c'était plutôt un groupe underground de la scène indé américaine. Et là, succès mondial pour l'album Out of Time et pour ce qui va devenir un tube pour eux, Losing My Religion. Alors que cette chanson, Losing My Religion, à la base, ça n'a rien d'un tube. Ça dure plus de 4 minutes. Il y a zéro refrain. Le texte est complètement hermétique. Il y a de la mandoline en plus. Et pourtant, allez savoir pourquoi, le monde entier s'attache à cette chanson. Je vous passe maintenant la version acoustique de Losing My Religion dans Nostalgie Signature sur Nostalgie. Et vous allez voir qu'il y a encore de la mandoline. C'est

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2: La journée se termine et je suis très heureux de la terminer avec vous ici sur Nostalgie, dans Nostalgie Signature. Je vais essayer même de lui donner encore un peu de relief, un peu de saveur. On va se faire plaisir en musique ici sur Nostalgie. J'ai pour ça Jean-Louis Aubert en live, c'est plutôt pas mal ça, non ? Cap de Vielle aussi, quand t'es dans le désert. Moi j'aime bien, vous aimez bien aussi ? Ouais, attendez, c'est pas fini. Je rajoute la basse de Mark King, le leader de Level 42. Hein ? Avec ça, on est plutôt bien. On reste ensemble, on passe la soirée ensemble ici sur Nostalgie.
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4: Très bien, bonjour.
5: Bonjour, Christelle.
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5: Vous faites du cheval, non ?
4: Non.
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4: 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Non, ma fille, on fait, oui, mais non, moi, je cours. Ah, oui.
3: Pourquoi t'inventes des activités aux gens ?
5: Je sais pas, je croyais qu'on m'avait dit qu'il
3: vous
5: avait.
3: Faites de la peinture sur soi, Christelle, vous, c'est votre truc. On vous embrasse, Christelle, merci pour votre.
4: Oui, moi aussi, merci pour votre bonne humeur aussi, au revoir.
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2: Comment ça va ce soir? Ici sur Nostalgie, dans Nostalgie Signature, je vous propose des versions live et un live ce soir de Jean-Louis Aubert. Parce que avec ou sans téléphone, on est tous fans de Jean-Louis Aubert, hein, faut l'avouer. Parce que je pense que Jean-Louis Aubert, c'est sûrement le seul musicien français qui nous parle directement, qui arrive à mettre des mots sur nos mots, M-A-U-X, qui parle de désillusions amoureuses, qui parle de la saleté de la société, de la catastrophe écologique. Je crois que Aubert, c'est un chanteur grandeur nature et qui parle comme personne de la nature humaine. J'ai choisi, j'avais le choix hein, pour les titres de Aubert en live, mais j'ai choisi Temps à nouveau parce que, je sais pas, il y a toujours quelque chose qui m'a parlé dans ce morceau et je le partage avec vous ce soir ici sur Nostalgie.

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2: Et pour cette version reprise dans Nostalgie Signature, un petit clin d'œil à l'ami Guillaume Aubert et son Instant Johnny tous les jours à midi sur Nostalgie. Nous, c'est notre Instant Johnny, mais à la façon Nostalgie Signature, Gaëtan Roussel dans sa relecture de Je te promets.

Et un petit clin d'œil à Jennifer, qui ne connaissait pas cette version de Je te promets par Gaëtan Roussel. Ben voilà, ça sert à ça, nostalgie signature, ça sert à faire de belles découvertes tous ensemble le soir et donner, allez, une autre saveur à vos soirées ici sur Nostalgie.

0: ensemble ce soir sur Nostalgie et de retour dans quelques instants pour Nostalgie Signature avec The Cure en acoustique et Queen.
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0: 22h sur Nostalgie, merci de passer cette soirée avec nous. Nostalgie signature avec tous les tubes 80, Bill Withers et plus encore, un acoustique de The Cure dans quelques minutes.
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Belle soirée ici sur Nostalgie, dans Nostalgie Signature. Et puis remerciements aussi pour tous vos messages, toute votre écoute attentive, passionnée, musicale. Toutes ces réactions qui m'ont vraiment vraiment touché. Et puis beaucoup de réactions aussi autour de The Cure. Apparemment c'est un groupe que vous aimez beaucoup. Du coup je me suis dit qu'on pouvait aller vers un acoustique de The Cure, peut-être histoire de prolonger la magie aussi des concerts de cet été. Vous l'avez peut-être vu, The Cure à Nîmes, à Bordeaux, à Paris. Une version complètement débranchée mais complètement inspirée maintenant de Close To Me. C'est The Cure ce soir sur Nostalgie, dans Nostalgie Signature.

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2: 10h15, merci d'être là avec nous sur Nostalgie. On est ensemble jusqu'à minuit pour Nostalgie signature. Je vais jeter un coup d'œil sur la sélection devant moi et voir ce qu'on allait pouvoir jouer dans quelques instants. Je me dis qu'on n'a pas encore joué de maxi. Alors, je vois qu'il y a un maxi de Jeanne Mas. Je ne vous ai pas encore joué, donc voilà, il y aura un maxi Jeanne Mas, toute première fois. Un texte de Serge Gainsbourg, servi par Jane Birkin, Fuir le bonheur de peur qu'il ne se sauve. Ça aussi, ça on va l'écouter. Et puis, un petit clin d'œil à François qui nous écoute en voiture, de retour de son cours de basse. Mon cher François, tu vas reprendre une petite leçon avec John Deacon dans quelques instants. John Deacon, le bassiste de Queen, qui va nous...

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Une belle soirée, merci encore de la passer sur Nostalgie. Entre une BO de film et un film, c'est souvent la BO qui gagne. Je veux dire que c'est souvent la BO qui tient le plus dans le temps. Exemple avec ce qu'on écoute maintenant, Jean Beauvoir, Feel the Heat, tout le monde s'en souvient. Le film qui l'accompagne, Cobra avec Stallone, un peu moins. C'est sur Nostalgie, c'est dans Nostalgie Signature, tous les tubes 80.

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2: Et je me dis qu'on est pas mal à ce moment de la soirée, là, à 11h moins le quart. On peut s'offrir un instant live. On va revenir vers la chaleur de la scène, la chaleur des concerts. Et j'ai choisi ce soir un titre de Status Quo, le tube You're in the Army Now par Status Quo, ce groupe britannique de rock, hard rock même, si vous voulez. In the Army Now, c'est un emprunt direct à un titre de film, figurez-vous. Film qui était sorti dans les années 40, un film américain, une comédie. En français, c'était Jimmy s'en va en guerre. Voilà. En VF, plutôt en live même ce soir sur Nostalgie, dans Nostalgie Signature, voici Status Quo.

0: très heureux encore une fois de partager tous ces moments avec vous ce soir, ensemble jusqu'à minuit avec Nostalgie Signature. Et à 23h, c'est-à-dire dans quelques instants, on a pris l'habitude de s'offrir un quart d'heure américain. Ouais, vous avez bien entendu, quart d'heure américain, ça veut dire du slow, de la douceur, de la rêverie. Vous voulez goûter? Eh bien, restez avec nous, ça se passe dans Nostalgie Signature. 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
0: Il est 23h et à 23h sur Nostalgie, on arrête tout, on oublie tout. C'est le quart d'heure américain dans Nostalgie Signature. Un bain de douceur avec Mariah Carey, avec Billy Joel et maintenant Whitney Houston.
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Bien. C'est notre rendez-vous de 23h ici sur Nostalgie, dans Nostalgie Signature. C'est notre quart d'heure américain. Petit quart d'heure de rêve, un petit quart d'heure où tout devient plus doux, plus soft. Mariah Carey, Without You, et juste avant, c'est Paul Young ici.

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2: On traverse cette soirée ensemble, ce mercredi ensemble ici sur Nostalgie, dans Nostalgie Signature, et on se fait plaisir en musique. Les tubes 80 qui arrivent, c'est Frankie Goes to Hollywood, et puis j'ai choisi aussi, c'est mon titre favori des Pet Shop Boys, Suburbia. Vous connaissez Suburbia? Vous vous rappelez de Suburbia? On va l'écouter dans Nostalgie Signature. Nostalgie Signature des tubes 80 et plus encore, et pour le plus encore, il y aura du live avec Dire Straits. Je vous dis pas le titre, je vous dis juste qu'il y a un solo de saxo dans ce tube de Dire Straits. Pour profiter de tout ça, il faut rester avec nous ici sur Nostalgie.
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4: Très bien, bonjour.
5: Bonjour, Christelle.
4: Bonjour Philippe et Sandy.
5: Vous faites du cheval, non?
4: Non.
5: Non?
4: Non, non. Non, ma fille, on fait, oui, mais non, moi, je cours. Oui.
3: Pourquoi t'inventes des activités aux gens?
5: Je sais pas, je croyais qu'on m'avait dit qu'il
3: fait de la peinture sur soi, Christelle, vous, c'est votre truc. On vous embrasse, Christelle, merci pour votre
4: bonne humeur. Oui, moi aussi, merci pour votre bonne humeur aussi, au revoir.
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2: Non, pas exactement ça. C'est plutôt une version live qu'on va s'écouter maintenant dans Nostalgie signature. Et c'est du live premium, hein. Dire Straits, déjà, ça place le niveau. Et puis, ces notes de saxo qu'on va entendre dans quelques instants sur scène avec Chris White. C'est pas ça qui m'impressionne le plus dans ce morceau, c'est le jeu de guitare.

Une belle soirée sur Nostalgie. Dans moins d'une demi-heure, il sera minuit et ce sera notre spécial disco funk. Pour vous préparer, pour vous échauffer, je vous ai placé Earth, Wind and Fire September. Et puis juste avant, on fait de la place à un groupe injustement reconnu, pas assez reconnu je trouve en France. Il s'appelle Foreigner et on les écoute maintenant sur Nostalgie.

La soirée se passe bien, bah oui, forcément elle se passe bien. Vous êtes sur Nostalgie, dans Nostalgie Signature, votre rendez-vous pour faire de la découverte live, de la découverte acoustique. Et puis je vais aussi vous chercher des versions que vous ne connaissez pas de vos tubes 80, des versions réarrangées, des versions rallongées, comme ce qu'on découvre maintenant, Holding Out for a Hero, Bonnie Tyler, version maxi.

0: Merci encore d'avoir passé cette soirée avec nous ici sur Nostalgie, dans Nostalgie Signature. Retour demain, rendez-vous à 20h pour les tubes 80 et plus encore, des surprises live, des reprises, des maxi, de l'acoustique. J'ai déjà hâte du prochain épisode.
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0: il est minuit et on va démarrer notre mix disco-funk. C'est Nostalgie disco-funk jusqu'à 2h du matin. Un mix non-stop, tout ce qu'il faut, c'est garder le rythme. Et pour ça, je compte sur vous.
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